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1: Bonjour, bonjour, soyez les bienvenus dans votre émission qui parle musique sur Radio de la Save. Moi c'est Tessa et je vous accompagne pendant une heure avec le meilleur des chansons d'hier et d'aujourd'hui. Au programme, j'ai prévu comme toujours vos rubriques préférées, éphémérides, coup de cœur, reprises ou encore histoire de chansons. On va écouter Sam Fender, Jean-Jacques Goldman, Solan ou encore George Harrison. Une chose est sûre, la musique est bonne sur Radio de la Save et on commence comme toujours avec notre nouveauté. Ça s'appelle C'est tout pour moi et c'est signé Adèle Castillon. Avec ce titre très autobiographique, elle annonce la sortie de son prochain album pour le 20 novembre. J'ai trop hâte de découvrir ça. Et en attendant, je vous laisse écouter ce nouveau single sur Radio de la Save. C'est donc Adèle Castillon, C'est tout moi.

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1: On commence notre éphéméride musicale du jour avec le 12 octobre 1942. Ce jour-là marque la naissance de Melvin Franklin. C'est le célèbre chanteur du groupe The Temptations. Melvin Franklin nous a quittés le 23 février 1995. Il aurait eu 84 ans aujourd'hui. On a une pensée pour lui. Aujourd'hui, 12 octobre marque également l'anniversaire d'une chanson, enfin plutôt d'une reprise. Il y a 39 ans, tout pile, George Harrison sortait sa reprise de Got My Mind Set on You. Ça met toujours dans un super état d'esprit, donc on écoute ça très vite ensemble dans votre émission Le Studio, c'est en préparation. Ça arrive juste après un bon Jean-Jacques Goldman, et oui, avec un petit jour de retard, on lui souhaite un très joyeux anniversaire. Le chanteur préféré des Français fêtait hier ses 75 ans. Voici Envole-moi sur Radio de la Save, monte le son.

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1: Allez, dans votre émission qui vous dit tout sur la musique d'hier et d'aujourd'hui, il est l'heure de l'original et la reprise. L'original aujourd'hui, c'est ça.

Lonely Day, c'est une chanson de System of a Down sortie en 2005. C'est l'un des plus grands classiques du rock des années 2000. Et ce qui est marquant dès le début, c'est qu'on n'a pas du tout l'énergie brutale habituelle du groupe. On est loin des morceaux bien énervés qu'ils aiment faire. Là, on est dans quelque chose de plus calme, plus doux et pas forcément très joyeux. C'est un morceau qui parle de solitude, de ce moment où on se sent seul même en étant très entouré. Et c'est vrai qu'il y a aussi quelque chose d'assez libérateur dans cette chanson, comme si le chanteur nous disait « Ouais, c'est difficile, mais ça fait partie de la vie et voilà, je te prends la main et ça va aller. » Donc voilà, c'est une très très jolie chanson, même pour ceux qui n'aiment pas forcément l'aspect métal du groupe System of a Down. C'est vraiment une ballade qui est magnifique. Et très vite, je vous en fais découvrir une reprise par une artiste française que j'adore. Allez, petit spoiler, c'est Solane. Mais avant, je vous laisse passer un bon moment en compagnie de l'original. Voici System of a Down dans votre émission Le Studio, Lonely Day.

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1: Vous l'aurez compris, au programme aujourd'hui sur Radio de la Save, on revisite Lonely Day de System of a Down. Et je suis littéralement tombée amoureuse de cette reprise. On la doit à Solane. En fait, l'année dernière, elle a été l'invitée de la superbe émission de Wax qui s'appelle Fanzine sur YouTube. Si jamais vous ne connaissez pas et que vous aimez la musique, franchement, allez découvrir cette émission, c'est juste génial. Et donc, dans cet épisode, elle nous a offert sa relecture de Lonely Day. Elle est accompagnée de Wax à la guitare, Wax aussi qui est un génie de la musique. Je l'adore. Et cette reprise, elle m'a complètement envoûtée. La voix de Solane est sublime. Et franchement, sa manière d'interpréter les mots, je trouve que ça donne encore plus de sens à cette chanson qui parle de solitude, mais aussi d'espoir. Franchement, ça m'a bouleversée. Donc, il fallait absolument que je vous partage ça. C'est magnifique. Je pense qu'il n'y a pas d'autres mots. Et je vous laisse découvrir ça sans plus attendre sur Radio de la Save. Voici notre reprise du jour. C'est Solane avec Lonely Day.

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1: Aujourd'hui, dans mon coup de cœur, on retrouve un morceau qui se trouve dans le dernier album de l'un de mes chouchous. C'est l'artiste anglais Sam Fender. Et ça me fait plaisir parce que pendant longtemps, il a été très populaire en Angleterre, mais en France, ici, pas tant. Et là, il a eu un joli succès avec la chanson Rain Me In qu'il partage en duo avec Olivia Dean. Donc, je trouve que c'est assez cool pour lui qu'il ait de la visibilité ici en France. Et donc, sur son dernier album qui est sorti en 2025, c'est un album qui s'appelle People Watching, il y a une chanson qui s'appelle TV Diner. Et c'est un titre qui, je trouve, rassemble tous les points forts de Sam Fender. Sa plume, qui est incroyable, son sens de la mélodie, sa guitare, son intensité et sa voix. Sur ce titre, il me fait un petit peu penser à Jeff Buckley même, donc forcément, c'est les frissons pour moi. Et ouais, il y a une grosse tension, que ce soit dans son interprétation ou dans la production. C'est un morceau qui est intense, qui est poignant. Et côté texte, c'est une critique de l'industrie musicale. Je vous le disais tout à l'heure, il faut savoir que Sam Fender, il y a quelques années, c'était pour les Anglais et même pour la presse le nouveau prodige de la scène pop-rock. Il l'appelait même le nouveau Bruce Springsteen, et pour lui, ça a été très compliqué à gérer mentalement. Il y avait beaucoup d'attentes, beaucoup de pression, et donc forcément, beaucoup de critiques, parce que des déceptions par rapport à ce qu'il a pu faire. Et ouais, il a dû faire une énorme pause médiatique pour se recentrer un petit peu sur lui-même, et c'est avec cet album qu'il est revenu en 2025. Et la chanson TV Diner, donc, c'est une critique de l'industrie musicale, mais aussi de la presse et des réseaux sociaux. Il y raconte ce que subit un jeune artiste qui gagne en célébrité. Il y a des phrases qui sont assez dures. Si ça vous intéresse, vous pouvez aller lire la traduction sur internet. Il y a même un moment qui me marque particulièrement dans la chanson où il parle de Amy Winehouse. Il dit « Comme Amy Winehouse, ce n'était qu'une enfant. Ils l'aiment maintenant, mais ils l'ont saignée à mort à l'époque. » Donc voilà, c'est assez dur quand même. Et c'est une chanson que je trouve très très forte, que ce soit dans le texte ou dans la composition. Et moi, j'adore quand Sam Fender fait ressortir toute son intensité. Donc ça a été un énorme coup de cœur. Et j'espère que ça va vous plaire. Voici donc TV Diner par Sam Fender dans votre émission Le Studio.

On est sur le très célèbre album concept des Pink Floyd, The Wall, sorti en 79. Et ce qu'il faut savoir, c'est que Comfortably Numb, c'est une chanson qui a été travaillée à deux. Le texte a été écrit par Roger Waters, alors que la musique a été composée par David Gilmour. D'ailleurs, c'est la musique qui est venue en premier, puisque Gilmour l'avait composée à la base pour son album solo. Finalement, il a changé d'avis et l'a proposé au groupe. Le problème dans cette histoire, c'est qu'à l'époque, il y avait déjà pas mal de tensions entre Roger Waters et David Gilmour. Ils n'arrivaient absolument pas à se mettre d'accord sur la composition finale du morceau, ils n'avaient pas les mêmes idées, pas les mêmes envies, c'était compliqué. Du coup, ça a été un peu la guerre pendant pas mal de temps, et au final, personne n'a gagné, et c'est pour ça qu'on a une chanson à plusieurs facettes.

On a l'intro très sombre que voulait Roger Waters et les solos de guitare très rock limit grunge de David Gilmour. Comfortably Numb, c'est donc l'histoire de deux génies de la musique qui n'arrivaient pas à être d'accord et qui, étonnamment, dans leur désaccord, nous ont offert un chef-d'œuvre.

D'ailleurs, ce qui est assez cool, c'est que si vous voulez choisir votre camp, bah c'est possible. Si vous préférez les idées de Gilmour, plus rock, plus intense, plus puissante, vous pouvez écouter ses versions live pendant lesquelles il fait durer le solo de guitare de la fin 4 voire même 5 minutes, un vrai régal.

Et si vous êtes plus Team Roger Waters et que vous aimez tout ce qui est sombre et prenant, eh bien sachez qu'il a réenregistré la chanson il n'y a pas si longtemps, c'était en 2022. Il a eu cette idée-là pendant le confinement, et là on a quelque chose d'assez différent, de très sombre, et son solo de guitare, évidemment.

Bon, après, pas besoin de choisir son parti. La version originale est très bien comme elle est, même si j'avoue avoir un gros faible pour les solos de guitare. Désolé, Roger. Bref, parlons maintenant des paroles. Comme je le disais tout à l'heure, on les doit à Roger Waters, qui s'est inspiré ici d'une histoire vraie. Un jour, il se sentait pas bien du tout, il était malade et il pouvait pas monter sur scène. Du coup, le groupe a appelé un médecin. Ce médecin lui a donné des tranquillisants pour qu'il puisse jouer le concert. Le problème, c'est qu'à cause de ces tranquillisants, il était un petit peu à l'ouest. Il planait quoi. D'où le Comfortably Numb, qu'on pourrait traduire par confortablement engourdi. Ça fait référence à ce moment où on a l'impression de marcher sur du coton. Bon, au final, il souffrait quand même d'une hépatite.

Voilà donc pour la folle histoire derrière Comfortably Numb, un travail d'équipe malgré tout, et surtout un parfait mélange entre émotion et puissance, un chef-d'œuvre de la musique, tout simplement. Vive le rock et à la semaine prochaine.

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1: Allez, votre émission qui vous dit tout sur la musique d'hier et d'aujourd'hui, c'est déjà fini. Mais on se retrouve demain, même heure, avec toujours au programme vos rubriques musicales préférées. D'ici là, prenez soin de vous et surtout n'oubliez pas, la musique guérit tous les maux.

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2: Bonjour à toutes et à tous, bienvenue ce mardi 13 octobre 2026, l'actualité du monde jusqu'à 10h, racontée par toute la rédaction. C'est RFI Matin, on est ravis de vous retrouver et aujourd'hui on va beaucoup parler de cette visite historique du roi d'Espagne Felipe VI à Ceuta. Analyse, reportage à suivre ce matin. Bonjour Martin Guez.
4: Bonjour Andréane Mélard, bonjour à toutes et à tous.
2: Cette visite royale aussi à la une de votre journal.
4: Et oui, du jamais vu depuis 2007, les drapeaux espagnols sont sortis aujourd'hui dans l'enclave où le roi Felipe VI et la reine Laetitia sont attendus tout à l'heure. Ceuta dépassé fin juillet par l'arrivée de plus de 70 000 migrants. Plus d'une centaine de personnes avaient péri en tentant de rallier la ville espagnole depuis le Maroc. Quelques-uns y sont restés et vivent dans des conditions extrêmement précaires. Joseph Kabila prend la tête d'un nouveau mouvement politico-militaire en RDC, le FRN. L'ancien président congolais, désormais opposant, apparaît main dans la main avec la FCM-23. L'OTAN prévient la Russie. Dans la guerre hybride face à Moscou, l'Alliance avertit que toute attaque contre un de ses membres sera totalement vaine. Et puis enfin, pendant que les lycéens manifesteront à nouveau aujourd'hui en France, l'Assemblée se penchera sur le budget 2027, un sujet politique hautement inflammable. Et puis enfin, la NASA, le film choc sur les massacres perpétrés par l'armée israélienne à Gaza. NASA qui est sorti sur grand écran et ne laisse pas les spectateurs insensibles, vous l'entendrez.
2: Près de 20 ans après son père, le roi d'Espagne attendu aujourd'hui à Ceuta.
4: En 2007, la visite de Juan Carlos dans l'enclave espagnole au Maroc avait été houleuse. La venue de son fils Felipe VI aujourd'hui est particulièrement attendue. Visite sous haute tension, un peu plus de 2 mois après la crise migratoire et l'arrivée de plus de 70 000 migrants venus du Maroc. Si la plupart de ces migrants sont repartis de Ceuta quelques heures après leur entrée, des milliers d'entre eux sont toujours sur place et vivent dans des conditions extrêmement précaires. Mathias Reynal a rencontré l'un d'entre eux. Reportage.
5: Face à la mer, il fait défiler les photos de sa famille sur son téléphone, un brin nostalgique.
6: C'est la vie, la vérité, mes enfants me manquent beaucoup. On ne s'attendait pas à passer tout ce temps ici à Ceuta.
5: Nous l'appellerons Mahmoud. Ce trentenaire originaire du nord du Maroc a franchi la frontière illégalement en juillet dernier. Après 2 mois et demi bloqués dans l'enclave, il ne sait pas vraiment ce que cette visite du roi d'Espagne peut changer.
6: Pour nous, les exilés, j'espère que cette visite va nous apporter une solution. On patiente et on ne sait pas ce qui nous attend. Pour le moment, la seule chose qu'ils font, c'est expulser les gens.
5: À Ceuta, les façades des immeubles sont couvertes de drapeaux espagnols. La visite de Felipe VI rassure, elle est perçue comme une marque de soutien de l'État, alors que l'action du gouvernement, elle, est jugée insuffisante.
7: Lorsque les dirigeants mènent la situation au chaos, se disputent entre eux et gouvernent mal, c'est au roi de prendre une décision. Sinon, tout le pays risque de sombrer. Une telle situation est inadmissible dans un pays où nous avons à cœur de servir, d'être honnête et bienveillant avec tous les citoyens.
5: Voilà ce qu'explique un agent de la municipalité qui passe un dernier coup de karcher sur la place où le roi prononcera tout à l'heure un discours très attendu. Mathias Reynal, Ceuta, RFI.
4: Un déplacement royal qui intervient à 7 semaines d'élections anticipées en Espagne. Ce sera le 29 novembre prochain. La question migratoire s'annonce comme un thème majeur de cette campagne. Et l'extrême droite en fait déjà d'ailleurs son cheval de bataille, puisque le chef du parti Vox, Santiago Abascal, était présent à Ceuta hier. Par ailleurs, jour de fête nationale en Espagne, il était en compagnie de Jordan Bardella, le président du Rassemblement National en France.
2: Joseph Kabila officialise ses liens avec la FCM-23. Le voilà désormais à la tête du FRN.
4: Le Front pour la Fondation de la Nation, nouveau mouvement politico-militaire. Une annonce surprise d'union entre l'ancien président congolais, aujourd'hui opposant, et sous le coup d'une condamnation à la peine de mort pour trahison. Et la FCM-23, groupe militaire soutenu par le Rwanda et qui contrôle plusieurs territoires dans l'est du pays, notamment une grande partie des deux Kivus. Joseph Kabila, qui est apparu hier soir à Goma, aux côtés de plusieurs hauts responsables du M23, sans toutefois prendre la parole.
2: L'OTAN resserre ses rangs et théorise sa victoire.
4: Même si en théorie, l'Alliance Atlantique n'est pas en guerre, le chef militaire militaire de l'OTAN. Alexis Grinkevich a averti hier que toute attaque contre l'un des membres de l'Alliance serait totalement vaine. Allusion à peine voilée à la guerre hybride qui l'oppose à la Russie, déclaration faite au Forum de la Défense de Varsovie. Une théorie de la victoire qui intervient après de nombreux incidents ces derniers mois, notamment la découverte d'un drone chargé d'explosifs dans l'aéroport allemand de Leipzig. Pour Jonathan Guiffard, chercheur associé à l'Institut français de géopolitique, ces annonces visent à envoyer un message clair à Moscou pour mettre fin aux campagnes d'ingérence russe qui visent les soutiens de l'Ukraine.
8: Depuis l'invasion de l'Ukraine en 2022, les différents alliés de l'OTAN travaillent sur des scénarios, et notamment sur des scénarios d'agression de la Russie. C'est-à-dire qu'il est à peu près évident que les difficultés que la Russie a en Ukraine fait que non, elle ne va pas déclencher une guerre conventionnelle complète contre l'OTAN. Bien entendu, elle n'en a pas les moyens militaires. En revanche, il y a quand même des scénarios sur lesquels les gens de l'OTAN travaillent, et notamment d'invasion russe, disons, limitée, qui viserait à tester l'Alliance, et notamment à montrer que l'Alliance n'est pas aussi solide qu'elle le dit. Et dans ces scénarios, il y a par exemple l'invasion limitée d'un des Pays-Baltes, peut-être l'Estonie, peut-être la Lituanie, ou d'autres scénarios peut-être vis-à-vis de la Pologne, etc. Et donc, le message, pour moi, il rentre totalement dans ce contexte-là, c'est qu'il dit, on a conscience que vous, Russie, vous êtes en difficulté politique et militaire, mais que vous avez mis en place une économie de guerre, et nous savons que vous avez des intention de briser la volonté de l'Alliance. Et donc, dans ce cadre-là, on vient vous rappeler que n'essayez pas d'aller sur ce terrain-là, car sur le plan militaire, vous perdrez. C'est ça le message envoyé.
4: Et des propos recueillis par Franck Alexandre, un forum de défense auquel a participé en visioconférence le président ukrainien Volodymyr Zelensky. Il est de plus en plus évident que Moscou rejette la trêve énergétique de Donald Trump, a-t-il déclaré, alors que l'armée russe a poursuivi ses bombardements. Et ce malgré l'annonce d'un cessez-le-feu énergétique dimanche du président américain. Une annonce venue de la Maison-Blanche qui faisait suite à cet accord et cette levée des sanctions américaines sur les importations de diesel russe, accord visant à faire baisser les prix des carburants aux États-Unis, mais qui a suscité de vives critiques d'élus démocrates, mais aussi chez les républicains, soit dans le propre camp politique de Donald Trump, des républicains divisés sur la question. Et Édouard Maille a rencontré quelques électeurs de Newnan, dans l'état de Géorgie, à 3 semaines des élections de mi-mandat.
9: Trey promène son chien devant les colonnes du tribunal local. Il explique avoir dû réduire ses dépenses à cause de l'augmentation du prix de l'essence. L'électeur de Donald Trump soutient cet accord, mais regrette d'aider la Russie.
10: Parfois, il faut faire un pacte avec le diable. Et malheureusement, c'est là où on en est aujourd'hui. Traiter avec Poutine, avec tout ce qui se passe en Ukraine, c'est une situation difficile. Mais on espère que ça va nous aider. En ce moment, le prix du diesel est exorbitant. Et quand le prix du diesel augmente, tous les autres prix suivent. Parce que toutes les marchandises sont transportées par camion.
9: Pour Beth, une républicaine qui soutient l'Ukraine, cet accord est à double tranchant car il financera la Russie mais pourrait aider les Américains.
11: Je ne suis pas forcément une fan de Donald Trump, mais j'ai aussi le sentiment qu'il essaye de faire de son mieux pour nous aider du mieux qu'il peut, parce qu'il dit toujours qu'il défend les intérêts des Américains. Alors je vais lui laisser le bénéfice du doute.
9: Misha Wan, électrice indépendante qui ne soutient pas Donald Trump, s'inquiète de l'argent que récoltera la Russie.
12: Nous sommes engagés dans le conflit aux côtés de l'Ukraine en lui fournissant des armes pour l'aider à combattre la Russie. Mais quand on regarde la situation dans son ensemble, cet accord est assez contradictoire.
9: Mais des experts doutent des effets positifs de cet accord pour le portefeuille des Américains, car les nouvelles importations de diesel seraient trop faibles par rapport à la demande. Édouard Maille, Yunnan en Géorgie, RFI.
2: 3e jour consécutif de manifestations en Inde où les mouvements convergent contre la commission électorale et contre le gouvernement.
4: Le parti des cafards, la jeunesse indienne et l'opposition dénoncent de concert toujours la radiation des listes électorales de 130 millions d'électeurs, ce qui aurait favorisé le BJP, le parti au pouvoir du Premier ministre Narendra Modi. Malgré les restrictions internet, malgré le blocage des transports par les autorités, ils étaient encore ce lundi des dizaines de milliers de manifestants dans la capitale indienne. Reportage Abdoulaye Rahi.
13: Ce vieux slogan du Congrès qui dénonce le vol des votes est devenu un cri de ralliement pour les partis d'opposition qui ont paralysé New Delhi malgré le blocus. La peur recule, selon l'avocat et militant des droits humains Prashant Bhushan.
14: Cette peur semble s'être évaporée. C'est pourquoi de plus en plus de gens sont prêts à sortir, malgré le fait qu'ils soient régulièrement détenus, poussés dans des bus, emmenés dans des endroits éloignés et abandonnés là-bas.
13: Pour l'étudiante Marina, venue porter sa voix, la contestation fait s'étend désormais bien au-delà de la capitale.
11: Cela se passe dans tout le pays, du nord au sud et de l'est à l'ouest. Les étudiants sont dans la rue contre la corruption du système.
13: Après la démonstration de force à Delhi, le leader du Congrès, Rahul Gandhi, s'est exprimé sur les réseaux.
15: Il n'y a pas de manifestation parallèle, il n'y a qu'une seule et unique contestation. Absolument tout le monde va se dresser contre ceux qui tuent notre constitution et notre démocratie. Nous ne reculerons pas.
13: Le bras de fer se déplace aujourd'hui sur le terrain judiciaire. L'opposition a saisi la justice pour faire suspendre l'exercice de radiation de 130 millions de noms par la commission électorale accusée de favoriser le BJP de Narendra Modi. Abdullah Erali, New Delhi, RFI.
2: Mouvement lycéen, acte 5, nouvelle journée de mobilisation de la jeunesse en France.
4: Qui estime n'avoir reçu que des miettes et ne pas avoir été écouté par le gouvernement. Des dizaines de milliers de personnes attendues dans les rues en France aujourd'hui. Alors que mardi dernier, entre 266 et 450 000 manifestants ont été recensés dans toute la France. Une grande journée de mobilisation syndicale est par ailleurs prévue ce samedi 17 octobre pour une contestation beaucoup plus large. Et c'est dans ce contexte social tendu que le budget fait son retour à l'agenda politique. Le projet de loi de finances qui sera examinée tout à l'heure à l'Assemblée nationale. Impossible de dire si ce budget sera adopté, ni quand il le sera. Mais à 6 mois de la présidentielle, les oppositions voudront marquer leur position, Victorien Villaume.
16: Pas de changement de stratégie pour LFI qui veut s'afficher comme le seul vrai parti d'opposition à gauche. Les insoumis comptent voter la censure dès que l'occasion se présentera. Un cadre du parti plaide pour le vote d'une loi spéciale. Au PS, en revanche, pas de censure systématique, mais le ton est plus menaçant qu'auparavant. L'an dernier, les socialistes avaient négocié la suspension de la réforme des retraites et sauvé le gouvernement de la censure. Mais à 6 mois de la présidentielle, ne pas menacer de censurer, c'est risquer d'apparaître comme une force de soutien au gouvernement. C'est plus délicat cette année, reconnaît une élue. Le PS, qui vient tout juste de désigner son candidat lors d'une primaire, a donc cette année plus à cœur de montrer les dents. Le parti d'Olivier Faure a d'ailleurs déposé une motion de rejet préalable qui pourrait emmener directement le texte au Sénat. Une sommation, résume une députée.
4: Victoria Villaume du service politique et de RFI.
2: Enfin Martin, plus que quelques heures pour voir NASA dans les salles obscures.
4: Nous vous en parlions hier longuement sur RFI. NASA, c'est ce film choc qui documente les massacres commis par l'armée israélienne à Gaza, avec des témoignages de nombreux soldats anonymes et le Premier ministre israélien Benjamin Netanyahou qui a d'ailleurs appelé à les poursuivre en justice en Israël. Ce documentaire primé à la Mostra de Venise est sorti hier en France, mais il n'est diffusé que jusqu'à ce soir. Une toute petite fenêtre qu'ont réussi à saisir Leïla et sa fille Niel dans un cinéma de la banlieue parisienne. Et Carlotta Morteo les a retrouvés à la fin de la séance.
17: J'en sors bouleversée. On voit clairement que les soldats israéliens agissent comme des robots, en fait. Il y a cette déshumanisation des Gazaouis, des Palestiniens, et qui est flagrante. Et ils ont une telle facilité à parler de ce qu'ils ont fait. Mais de voir qu'ils ont une certaine conscience, ça donne, entre guillemets, un peu de l'espoir. De se dire que même des soldats qui ont tué des milliers de personnes, qui trouvaient ça normal, qui pouvaient tuer des gens et faire une pause clope, aller manger un bout après, ont finalement réalisé qu'il y avait un problème.
18: Je suis restée parce que je voulais sortir, c'était insupportable de les entendre parler. Même s'ils reconnaissent que ce qu'ils ont fait, c'est pas bien, mais ils l'ont quand même fait. Se faire cibler comme ça, regarder, et bah, vous êtes, ils couraient pour chercher de la nourriture, et bam, bam, bam. Ça m'a rappelé des films de la Shoah, ce qu'ils ont subi.
17: Il y en a un qui explique ça en disant qu'ils voient les nazis comme des humains de la pire espèce, que c'est ignoble ce qu'ils ont fait, et il en vient à se questionner lui-même en disant, mais je me demandais comment les nazis faisaient.
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22: Bonjour à tous et bon réveil, j'espère que vous allez bien, je suis très heureux de vous retrouver sur Radio de la Save pour votre émission Chute en écoute la télé, la quotidienne. Nous allons passer en revue votre soirée télé de ce mardi, on va vous parler de l'infomédia et puis vous décortiquer également notre sortie coup de cœur DVD VOD cette semaine. Alors c'est parti.
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22: On démarre tout de suite avec votre soirée télé de ce mardi 13 octobre avec ce soir sur TF1, c'est Koh-Lanta présenté par Denis Brognard qui vous attend. Sur France 2, documentaire exceptionnel, la grande histoire de la marine d'Hervé Jouhon qui vous est proposé, forte de ses 116 bâtiments et de ses 180 aéronefs et un effectif de plus de 40 000 hommes. La marine nationale existe depuis maintenant 400 ans, c'est son histoire qui est racontée ce soir avec la complicité de Julien Bugier. Sur Canal+, la maison des femmes de ministre à Godet avec Karine Viard. Sur France 4, ce sera le film France avec Léa Seydoux. Et puis ce soir sur France 5, enquête de santé présentée par Marina Carrère-Dancos sur les traitements hormonaux. Sur M6, 911, la saison 9 continue avec les épisodes 12 et 13. Et puis Arte proposera ce soir le documentaire Chine, Russie, Inde et compagnie, les nouveaux maîtres du monde. Et puis ce soir sur W9, l'énigme Céline Dion de Laurine Tanguy des déserts. Et puis ce soir sur LCP, le documentaire inédit dit Mussolini, le premier fasciste. Sur TMC, 90 minutes enquête. Sur ses stars, le film Problemos d'Éric Judor. Et puis sur TFX, qu'est-ce qu'on a fait au bon Dieu. Sur TF1, série film Camping Paradis avec l'épisode Coup de cœur au paradis. Et puis ce soir sur Sister, la première étoile. Sur RMC Découverte, les routiers profession chauffeur poids lourd. Et puis ce soir, notre coup de cœur télé va à France 3 avec le film Monsieur qui va vous être proposé avec Jean-Pierre Darroux, Roussin, Jérémy Lewin et Aurélien Recoin. En février 69, sous la garde d'une employée, une fillette disparaît, une rançon est exigée pour sa libération. Un polar social captivant pour l'époque qu'on vous propose donc de découvrir ce soir sur France 3.
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22: Et dans l'infomédia de ce mardi, combien de fois avez-vous consulté votre smartphone aujourd'hui? Vous arrive-t-il de le dégainer machinalement sans même savoir pourquoi? De scroller sur les réseaux sociaux sans réussir à vous arrêter? Ou même de ressentir une forme d'angoisse en constatant qu'il n'est plus dans votre poche? Le mardi 27 octobre, en première partie de soirée, dans 15 jours sur France 2, Sommes-nous tous accros aux écrans? Présenté par Marie Portolano et Jamy Gourmaud, se propose de décrypter les mécanismes du cerveau à l'origine de notre dépendance aux écrans et en particulier nos smartphones. Pour y parvenir, cette émission exceptionnelle est nourrie d'expériences de psychologie cognitive, inspirée de travaux scientifiques et adaptée pour la télévision. À la fois ludique et éloquente, elles permettent de comprendre comment cette dépendance se manifeste dans nos comportements quotidiens, sans même que nous nous en rendions compte. En plateau, les résultats sont observés et commentés avec humour par l'humoriste Paul de Saint-Cernin et le psychosociologue Sylvain Delouvet. Des résultats stupéfiants et riches d'enseignements sur ce qui se produit dans notre cerveau chaque fois qu'une notification s'affiche, qu'une vidéo s'enchaîne ou qu'un like apparaît, est-il annoncé. Des mécanismes si puissants que nous les reproduisons sans cesse, souvent malgré nous. Une prise de conscience qui permettra à chacun de reprendre peut-être le contrôle sur les écrans et sur sa vie surtout.
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22: Et notre coup de cœur DVD VOD cette semaine va au film de Patrick Kassir, Tout va super, avec Hakim Djemili, Noémie Lvovsky et Marie Colombe. Un film d'une douceur folle. Elle est soulagée après plusieurs années à s'occuper de Sylviane, sa mère. Envahissante et malade, elle est guérie et il va pouvoir lui, enfin penser à lui, c'est son fils. Et dans un bar, il va rencontrer Anaïs, il tombe très vite amoureux mais l'euphorie est de courte durée. Sylviane fait une rechute, tiraillée entre cette nouvelle histoire d'amour et la maladie de sa mère, eh bien, elle va très vite être dépassée. On va beaucoup rire et vivre dans ce film qui est plein d'humanité et aussi beaucoup de moments d'émotion.
5: Ça.
6: Merci, madame.
5: De rien.
6: Merci beaucoup. Madame, pardon, je voulais juste vous demander si, par hasard...
5: Tu veux mon numéro, c'est ça?
6: J'allais vous demander des pareils.
5: Bonsoir.
6: Bonsoir.
5: Alors, dites-moi, on va où les amoureux, là?
6: Moi, on va chez toi?
5: Non, chez moi, c'est pas possible. On va chez toi, ça?
6: Je viens avec ma mère.
5: Ah, putain.
6: Quoi?
5: Donc sur 200 mecs dans une boîte, je tombe sur le seul mec qui vit chez sa mère.
6: Bingo.
5: Ouais, t'es fauché, quoi.
6: Non.
5: Si, si, si. Vous voulez venir à la maison?
6: Pardon?
5: Pourquoi?
6: Je la connais pas.
5: Ouais, mais moi je te connais pas non plus, en fait.
6: La chambre, elle est où?
5: La chambre.
6: Mais toi, tu dors où?
5: Dans le salon, ce soir.
6: Le salon, il est où?
5: Le salon.
6: Donc, on dort là?
5: Dans la chambre.
6: Et toi, tu dors là?
5: Dans le salon, ouais.
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22: Et on termine par les anniversaires de stars et un joyeux anniversaire aujourd'hui au chanteur Slimane qui fête ses 37 ans. Un joyeux anniversaire également aujourd'hui à Arnaud Gidoin. Le comédien humoriste fête aujourd'hui ses 58 ans. Et puis on va souhaiter un joyeux anniversaire également à Isabelle Gélinas. La comédienne fête aujourd'hui ses 63 ans. Un joyeux anniversaire également à Philippe Torreton qui fête aujourd'hui ses 61 ans. Et à Arturo Brachetti, le magicien qui fête aujourd'hui ses 69 ans.
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22: 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Alors sur ce, il ne reste plus qu'à vous souhaiter en tout cas une très belle matinée à l'écoute de nos programmes. Je vous retrouve tout à l'heure à 18h10 pour la deuxième quotidienne de la journée sur Radio de la Save. Passez une belle journée et à ce soir.
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Bonjour, je suis Lorelai et je vais vous présenter un livre que j'ai bien aimé en moins de 2 minutes. Le livre d'aujourd'hui s'appelle « Le Royaume Sauvage », écrit par Amanda Foody. Dans cette série, il y a 3 livres, mais je vais vous parler que du premier. L'histoire parle du jeune enfant Barclay Picpus, né dans le village le plus strict de toute la région des bois. Bien sûr que la magie est interdite, comme les ballons, les gâteaux à la carotte pour les anniversaires et les batailles d'oreillers. Un jour, il part chercher des champignons dans la forêt et se retrouve face à face avec Viola, une gardienne des légendes. En plus, une bête magique le choisit comme maître. Une marque apparaît sur son bras, le transformant à son tour en gardien des légendes. Chassé par son village, Barclay doit absolument retirer sa marque pour pouvoir regagner sa vie banale. Mais comment ? J'ai beaucoup aimé ce livre pour tous les plot twists et pour les amitiés incroyables qui attendent à être découvertes dans les pages pleines d'aventures. Si cette chronique vous a plu, n'oubliez pas de chercher Les Royaumes Sauvages par Amanda Foody, conseillé pour les 9-10 ans. Au revoir et à la prochaine !

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1: L'association La Belote Cadourcienne vous informe de la reprise des concours de belote à Cadour le mercredi 14 octobre. Inscription dès 13h30. L'équipe vous attend nombreux et nombreuses et toujours dans la bonne ambiance pour le déroulement de ce concours de belote. L'association Jardin Nature Pibrac vous invite à une conférence ouverte à toutes et à tous gracieusement à propos des parasites capables de manipuler le vivant. C'est le jeudi 15 octobre 20h30 à la salle polyvalente de Pibrac, située 6 boulevard des Écoles. Elle sera animée par Nicolas Blanchard, chercheur à l'Institut de Toulouse pour les maladies infectieuses et inflammatoires et à l'INSERM. Plus d'informations disponibles sur le site internet jardinnaturepibrac.org. L'été continue au café associatif Le Petit Montaigu. Un bon moment en perspective le vendredi 16 octobre à 17h. L'équipe des bénévoles vous prépare un rougail saucisse maison et accueillera le duo Ish pour une soirée musicale. Boissons sur place. L'association Grenade Roller Skating organise le loto des patineurs le vendredi 16 octobre à 21h à l'espace en vol de Grenade-sur-Garonne. De nombreux lots à gagner, tarif unique, 2 euros le carton. L'établissement français du sang, l'EFS, vous informe de la prochaine collecte de dons de sang à l'Aiguevin dans un nouveau lieu à la salle du temps libre. La joyeuse équipe des bénévoles accueillera les donneurs le vendredi 16 octobre de 14h à 19h et également le samedi 17 octobre de 9h à 13h. On rappelle également que les dons de sang servent aussi à fabriquer des médicaments et des traitements pour soigner les personnes atteintes de cancer. Informations et inscriptions sur le site internet www.dondesang.efs.sante.fr ou bien au 0800 972 100.
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2: Chaque année, au mois d'octobre, la région Occitanie organise les journées des ateliers d'artistes. Un rendez-vous gratuit qui permet au public de découvrir des lieux de création aux quatre coins du territoire. Pour cette 9e édition, 622 artistes répartis sur 217 communes participaient à l'événement. Parmi eux, Nonoko, graveur et sérigraphe montalbanais, nous a ouvert la porte de son atelier.
3: Oui, bonjour, Juliette Papin.
4: Merci.
5: Entrez, je vous en prie, c'est juste là-bas, derrière. Voilà, vous êtes dans l'atelier.
6: Le cœur du métier, en fait, il est ici, dans l'atelier. C'est là qu'on travaille, c'est là qu'on recherche, qu'on expérimente, c'est là qu'on se plante, c'est là qu'on abandonne un projet, et puis qu'on reprend plus tard. Et puis, en fait, c'est là qu'on fait les choses. C'est à la fois un endroit de travail, mais c'est aussi un endroit intime. Voilà, on accroche des choses au mur qu'on aime bien, ou des souvenirs, ou des... Enfin, c'est là qu'on travaille, quoi.
2: Sur sa table de travail, l'œuvre en cours est en train d'être gravée en taille d'épargne. Cette technique consiste à gratter avec des gouges, petits outils en U ou en V, pour creuser et retirer la matière autour du dessin.
6: On a un personnage central qui ouvre les bras et derrière lui, il y a un amas d'objets du quotidien et qui sont jetés au rebut. Et en fait, ça fait un monticule de détritus, de choses dont on n'a pas forcément l'usage, quoi. Et puis, bon, derrière, il y a une espèce de masse nuageuse qui va en s'éclaircissant avec le soleil qui se lève. Voilà, donc c'est un peu un dessin un peu militant.
5: Et ça, c'est ma petite boîte à outils. C'est des outils de sérigraphie. Cette presse, elle est très bien parce que, bon, vous voyez, on peut régler en fait la pression du rouleau avec ces grandes tiges.
2: Et puis, l'artiste Nonoko travaille actuellement sur un projet autour des femmes oubliées du blues prévu pour début 2027. Son univers est à retrouver sur ses comptes Instagram et Facebook nonoko.hd ou sur sa boutique en ligne Nanimo Boutique. Les journées des ateliers d'artistes ont eu lieu les 10 et 11 octobre dernier en Occitanie. Elles réunissent chaque année des milliers de personnes autour du partage et de la découverte des différents métiers et courants artistiques.
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1: Bonjour, nous revoilà avec un polar. Un polar de Josiane Saint-Laurent qui est édité aux Presses littéraires. Et cette fois, je vous présente Sombre nuit blanche. L'histoire de Lise Candel, qui est capitaine à la brigade des mineurs. Donc on saura pourquoi, évidemment, au fil du livre, parce que c'est un polar. Et il s'avère que Lise, elle est contactée avec beaucoup d'insistance par son ancien compagnon, qui lui dit que sa fille a disparu. Étant séparée de la maman, c'est la maman qui devait ramener la fille, et la petite, après son tour de garde, il se trouve qu'elle a disparu, elle ne revient pas, on ne trouve pas la maman. Et là, comme la capitaine ayant vécu avec ce monsieur et ayant connu la petite, évidemment, se fait passer ça en priorité et elle prend des congés pour aller mener l'enquête, discrètement et personnellement. Et là, on va partir, on va naviguer entre la ville rose, les plages de Carmont, avec beaucoup d'intrigues, avec des choses bizarres qui se passent. Évidemment, quand ça touche des mineurs, c'est toujours encore plus poignant. Et on va découvrir que... Ben, je ne vous dis pas la fin, évidemment, hein, puisque c'est un polar. Non, c'est un gag, je ne vous dis pas la fin. En tout cas, ce que je peux sortir, c'est qu'on ne connaît jamais vraiment bien les gens. Si on

bienvenue dans la Minute Peps de Cindy. Prendre du recul pour moins d'agitation mentale. Chers auditeurs, je dispose d'une minute pour illuminer votre journée. Défi relevé, c'est parti. L'exposition continue aux informations augmente la charge mentale et entretient un état d'alerte inutile. Aussi, voici deux règles pour préserver votre efficience et clarté d'esprit. 1. À défaut de cesser de regarder les journaux télévisés, ne consultez les informations qu'une seule fois par jour, à heure fixe et sous le couvert de quelques minutes seulement. 2. Dès que vous sentez une tension mentale, procédez à 6 respirations lentes. Inspirez 4 secondes, bloquez votre souffle 4 secondes et expirez 6 secondes. Cela apaise immédiatement le cerveau et permet de diminuer la fréquence cardiaque. Vous voilà, je l'espère, motivé pour introduire au cœur de vos journées de petits rituels capables de faire vos yeux briller. Belle journée à vous, pleine de peps et d'entrain.

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2: 7h temps universel, Martin Guez de retour pour le journal. Son hélicoptère est attendu ce midi à Ceuta. Le roi d'Espagne mettra pour la première fois le pied dans l'enclave.
4: Ah oui, Felipe VI n'est encore jamais venu depuis son accession au trône il y a 12 ans. La dernière visite royale remontait à 2007, lorsque son père Juan Carlos s'était rendu à Ceuta et Melilla. Une visite à l'époque sous tension. Aujourd'hui aussi, et ce quelques semaines après la crise migratoire provoquée par l'arrivée massive de 70 000 migrants venus du Maroc. Nous serons direct de Ceuta dès le début de ce journal. Nous serons aussi en Ukraine, où les habitants de Kiev ne savent plus trop comment accueillir les différentes annonces de Donald Trump, alors que la trêve énergétique déclarée par le président américain n'a pas d'effet sur le terrain. Gros plan ensuite sur l'état du Michigan, à 3 semaines des élections de mi-mandat aux États-Unis, un état qui pourrait envoyer pour la première fois un élu musulman au Sénat. Et puis enfin, nous terminerons sur les belles plages californiennes, loin des spots de surf et du sable fin toutefois, alors que la Californie fait face à deux menaces climatiques simultanées, la tempête Rachel et l'onde de Kelvin. Explication en fin de journal.
2: C'est une première depuis son couronnement en 2014. Le roi d'Espagne arrive à Ceuta.
4: Felipe VI attendu ce mardi avec la reine Laetitia. Son père Juan Carlos s'était rendu dans l'enclave en 2007. Une visite houleuse à l'époque. Celle de son fils s'annonce elle aussi tendue quelques semaines après l'entrée de plus de 70 000 migrants venus du Maroc. Un choc migratoire qui avait causé la mort d'une centaine de personnes. Et on retrouve en direct de Ceuta notre envoyé spécial Mathias Reynal. Bonjour Mathias.
5: Bonjour Martin, bonjour à tous.
4: Mathias, le roi d'Espagne est donc là pour rassurer après la crise de juillet.
5: Oui, il incarne l'unité de l'État. Il vient réaffirmer la souveraineté de Madrid sur ce territoire disputé dont le Maroc, il faut le répéter, revendique toujours la souveraineté. D'ailleurs, la dernière visite d'un souverain espagnol remonte à 2007, vous l'avez dit Martin. À l'époque, le séjour de Juan Carlos avait provoqué une grave crise diplomatique avec Rabat, un scénario que Madrid ne peut se permettre de répéter. Depuis, la coopération s'est fortement approfondie avec son voisin nord-africain. Gestion de la frontière et de la question migratoire, échanges commerciaux, coopération sécuritaire. Le Maroc est un partenaire clé. C'est une visite à haut risque diplomatique qu'entreprend aujourd'hui Felipe VI, mais nécessaire, en tout cas du point de vue des habitants de Ceuta, dont beaucoup ont le sentiment aujourd'hui d'avoir été abandonnés par leur gouvernement.
4: Et Mathias, si la plupart des 70 000 personnes venues du Maroc fin juillet sont reparties, quelques heures plus tard, des milliers de migrants se trouvent eux toujours dans l'enclave.
5: Les centres d'accueil sont tous saturés ici à Ceuta. Certains continuent de vivre d'ailleurs dans la rue, livrés eux-mêmes, sans solution. Aujourd'hui, Felipe VI rencontrera les autorités locales, la société civile et rendra un hommage aux personnes décédées en tentant la traversée de la frontière en juillet. Plus de 80 dépouilles ont été inhumées côté espagnol, mais le bilan total pourrait être bien plus élevé selon les ONG. Le roi prononcera en fin de journée un discours. Ce sera le moment le plus sensible de ce déplacement, scruté de près, à n'en pas douter, par les officiels et les médias marocains.
4: Merci beaucoup Mathias Reynal, en direct de Ceuta pour RFI. Un déplacement prévu à la mi-journée qui intervient à 7 semaines également d'élections anticipées en Espagne. Ce sera le 29 novembre prochain. La question migratoire qui s'annonce comme un thème majeur de la campagne. L'extrême droite en fait d'ailleurs déjà son cheval de bataille, puisque le chef du parti Vox, Santiago Abascal, était présent à Ceuta hier. C'était par ailleurs jour de fête nationale en Espagne. Il était en compagnie de Jordan Bardella, le président du Rassemblement National en France. Les deux dirigeants d'extrême droite ont accablé le gouvernement du Premier ministre socialiste Pedro Sanchez, dénonçant son fanatisme migratoire et un appel d'air donnant le coup d'envoi d'une ruée vers l'Europe.
2: La trêve énergétique n'aura pas lieu, regrette Volodymyr Zelensky.
4: Il est de plus en plus évident que Moscou rejette cette trêve énergétique de Donald Trump. Voilà les mots, un brin grinçant du président ukrainien, alors que l'armée russe a poursuivi ses bombardements. Et ce malgré l'annonce d'un cessez-le-feu énergétique dimanche du président américain, notamment des nouvelles frappes près de Kramatorsk, des frappes qui ont fait au moins 3 morts. Volodymyr Zelensky a assuré lors d'un forum sur la sécurité à Varsovie que l'Ukraine n'avait, elle, frappé aucun site énergétique russe depuis l'annonce de Donald Trump. Une annonce unilatérale du président américain qui faisait suite à un accord. Et cette levée des sanctions américaines sur les importations de diesel russe, soit autant d'annonces susceptibles d'inquiéter la population en Ukraine. Emmanuel Chaz.
6: À Kiev, les annonces de Donald Trump ne suscitent pas l'enthousiasme, loin s'en faut, en témoigne Yulia, 24 ans, testeuse informatique.
7: On a déjà essayé, je crois, de jouer la carte de la trêve. Poutine n'y adhère pas, il n'y consent pas. Alors on peut l'annoncer, mais les attaques russes continuent. Et le jour même où Trump a annoncé cette trêve, il y a eu une attaque contre une infrastructure énergétique à Kharkiv.
6: Pour Mihailo, un fonctionnaire d'une soixantaine d'années, l'annonce d'un cessez-le-feu sur les infrastructures énergétiques ne profite qu'à Washington.
8: Trump a une chance de marquer quelques points aux élections de mi-mandat aux États-Unis. En Ukraine, je ne pense pas qu'il y ait beaucoup d'espoir.
6: Natalia, 51 ans, comptable, espère une prise de conscience américaine.
9: J'espère que le Congrès américain finira par conclure que cette trêve est impossible, car les concessions faites à la Russie ne font qu'accroître le nombre de personnes qui seront tuées à Kiev.
6: Selon les autorités ukrainiennes, la semaine passée, la Russie a tué plus de 150 civils dans une campagne de frappe meurtrière à travers le pays. Parmi ces raids aériens, Moscou a attaqué plus de 200 fois les infrastructures énergétiques ukrainiennes. Emmanuel Chasse, qui est RFI.
2: Donald Trump qui, avec ses annonces, cherche aussi, Martin, à faire baisser les prix du carburant.
10: Et alors que les prix à la pompe aux États-Unis, comme par ailleurs, ont explosé et que la cote de popularité du président est au plus bas et que les élections de mi-mandat se profilent dans 3 semaines, l'occasion, comme chaque mardi, sur RFI, de faire un gros plan sur un état clé avant le renouvellement du Congrès. Zoom ce matin sur le Michigan et sur un candidat démocrate atypique. Bonjour Justine Fontaine.
11: Bonjour Martin.
10: Alors ce candidat, il s'appelle Abdul El-Sayed. Il va tenter de devenir le tout premier sénateur musulman de l'histoire des États-Unis, alors que les électeurs voteront pour renouveler la Chambre des représentants et pour renouveler un tiers du Sénat américain. Abdul El-Sayed qui se trouve tout à gauche de l'échiquier politique.
11: Son principal sujet de campagne, c'est le pouvoir d'achat, principale préoccupation des Américains, et l'accès à la santé.
12: I believe in Medicare for all.
11: Il défend une couverture de base pour tous, universelle. Épaules carrées, ce fils d'exilé égyptien de 41 ans est spécialiste en santé publique. Il a remporté sur le fil la primaire démocrate début août face à une candidate modérée soutenue par l'establishment démocrate. L'une des questions que pose sa candidature, c'est de savoir si quelqu'un issu de l'aile gauche du parti peut gagner dans un état pivot, un état qui n'est pas acquis aux démocrates.
10: Et Justine, le cas d'Abdul El-Sayed illustre aussi les divisions du parti démocrate sur un sujet devenu très clivant, la relation entre les États-Unis et Israël.
11: Oui, et à cause de ça, certains membres centristes du parti refusent de le soutenir. Abdul El-Sayed a dénoncé un génocide en cours à Gaza et le soutien des États-Unis à Israël. Face à lui, son adversaire républicain, Mike Rogers, l'accuse de propager l'antisémitisme.
10: Une élection qui sera donc aussi suivie de très près par les soutiens d'Israël aux États-Unis.
11: Et par exemple, le principal groupe de pression pro-israélien aux États-Unis, l'AIPAC, qui a dépensé plus de 30 millions de dollars pour tenter d'éviter la victoire d'Abdul El-Sayed lors de la primaire, du jamais vu de la part de ce groupe pour un seul scrutin. Mais ce qui est nouveau aussi, c'est que son adversaire républicain, Mike Rogers, ne veut pas recevoir directement d'argent de ce groupe, ce qui montre à quel point le sujet est devenu clivant, y compris côté républicain. Yann Lustig est professeur émérite en sciences politiques à l'Université de Pennsylvanie.
13: Au sein du Parti républicain, une aile est extrêmement mécontente. Les néo-isolationnistes dénoncent ce qu'ils appellent les guerres sans fin. Ils se sont sentis trahis par la décision de Trump d'entrer en guerre contre l'Iran. Ils ont commencé à condamner très fermement le soutien états-unien à Israël. Cette aile reste minoritaire au sein du Parti républicain, mais c'est une minorité très importante.
11: D'après lui, le soutien des États-Unis à Israël n'a jamais pesé autant que cette année sur une élection américaine.
10: Merci beaucoup Justine Fontaine, des midterms qui se tiendront le mardi 3 novembre prochain aux États-Unis et que vous suivrez sur place pour RFI.
2: RFI à 9h08 à Goma où est réapparu Joseph Kabila.
10: Et il n'était pas tout seul, André Anne, l'ancien président, aujourd'hui opposant sous le coup d'une condamnation à la peine de mort pour trahison en RDC, s'est affiché aux côtés de Corneille Nanga, de Bertrand Bissimwa et de Sultani Makenga, jusqu'ici des cadres de la MCM23 et qui entoure désormais Joseph Kabila au sein du FRN, le Front pour la Refondation de la Nation, soit un nouveau mouvement politico-militaire, un lancement depuis Goma, la capitale du Nord Kivu, région sous contrôle de la FCM23 depuis fin janvier 2025.
2: Comme chaque mardi, les détenus iraniens protestent contre la peine de mort.
10: Des prisonniers d'une soixantaine de prisons qui seront à nouveau en grève de la faim. Une campagne de protestation débutée il y a 2 ans et demi, alors que le pays était en 2025 encore en tête d'un bien triste classement. Le classement des pays où ont eu lieu le plus d'exécutions, avec plus de 2000 exécutions l'an passé. Et depuis le début de la guerre entre l'Iran et les États-Unis, fin février, le régime accélère encore le rythme des mises à mort, à l'intérieur comme à l'extérieur du pays. La mobilisation mobilisation contre la peine de mort, elle ne faiblit pas. Oriane Verdier.
14: C'est l'une des images de cette mobilisation, les visages du jeune Alireza Sepahi et de son épouse Machad Kechani. Les deux manifestants, arrêtés en janvier dernier, se sont mariés en détention. Une cérémonie par téléphone, célébrée par leur avocat en présence de leurs pères respectifs et dont l'audio a fait le tour.
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15: Bienvenue dans Les Yeux au ciel. La chronique qui vous emmène vers les étoiles, vers les mystères et les merveilles du ciel. Bienvenue dans Les Yeux au ciel. La chronique qui vous emmène vers les étoiles, vers les mystères et les merveilles du ciel. Aujourd'hui, levons à nouveau les yeux vers le zodiaque pour observer le scorpion. Comme toutes les constellations du zodiaque, elle restera assez basse sur l'horizon, mais elle sera facilement repérable par son étoile la plus brillante, Antarès. Elle est située entre la Balance, à l'ouest, et le Serpentaire, à l'est. En été, on peut la voir en regardant l'horizon sud. Mais, à nos latitudes, nous ne pourrons pas voir le scorpion en entier, car elle passe sous l'équateur céleste. Le scorpion appartient à l'hémisphère sud céleste. Et une grande partie de la constellation est en dessous de l'écliptique. Ainsi, depuis la France, nous ne verrons pas la queue du scorpion. Le scorpion est l'objet de plusieurs légendes selon la mythologie grecque. Il s'agirait soit du serpent de feu envoyé par Artémis pour tuer le chasseur Orion. C'est pourquoi il se trouve à l'opposé de la constellation d'Orion, se levant en été lorsqu'Orion se couche. Ou encore, ça peut être le scorpion envoyé par Apollon, par jalousie envers l'attention que Orion portait à Artémis. Une autre légende encore propose que Orion avait une certaine tendance à la fanfaronnade, et il déclara un jour qu'aucune créature vivante ne pouvait lui échapper. Ces paroles déplurent fortement à la déesse Héra, qui fit sortir des entrailles de la terre un énorme scorpion. Ce dernier se précipita sur le géant et lui planta son dard dans le pied, et envoya le fameux chasseur à Patrès. Dans tous les cas, la constellation du scorpion est autant une constellation d'été qu'Orion est une constellation d'hiver. Alors comment repérer le fameux scorpion? D'abord, il faut vous assurer d'avoir un horizon sud dégagé. Alors si vous vous situez au pied des Pyrénées, ça risque d'être un petit peu compliqué. Mais si vous voyez assez bas sur l'horizon au sud, Antarès est facile à repérer, car elle est la seule étoile brillante au sud. Et a priori, aucune planète ne devrait la rejoindre en été 2020. À partir d'Antarès, vous pouvez repérer les pinces du scorpion qui se déploient en arc de cercle à l'est. Les étoiles de la queue forment un crochet caractéristique du scorpion. Mais à nos latitudes, vous ne pourrez pas la voir. Alors, si vous vous déplacez au sud de l'Espagne ou au nord de l'Afrique, songez à repérer cette forme typique. Antarès est une super géante rouge en fin de vie. Elle est située à 550 années-lumière de la Terre. Elle est beaucoup plus grosse que notre Soleil. À titre d'image, si elle était située au centre du système solaire, elle engloberait Mercure, Vénus, la Terre et même Mars. Du fait de son statut de supergéante rouge, Antarès explosera sous la forme d'une supernova dans un futur relativement proche. Enfin, à l'échelle astronomique. Elle apparaîtra alors pendant quelques semaines comme un astre aussi brillant que la pleine lune.

Je voudrais vous parler aujourd'hui de deux phénomènes lumineux. D'abord, la lumière zodiacale, qui est une faible lueur, en forme vaguement triangulaire, visible sur le ciel nocturne, et qui s'étend le long de l'axe du soleil sur le plan de l'écliptique, et qui s'étend donc le long du zodiaque, qui lui a donné son nom. Ce phénomène apparaît le mieux après le coucher du soleil au printemps, ou juste avant son lever en automne, quand le zodiaque est perpendiculaire à l'horizon. Ce phénomène est dû à la réflexion de la lumière solaire sur les poussières cosmiques orbitant proche de la Terre. C'est un petit peu comme s'il y avait plein de pleines lunes, toutes petites petites, qui formaient cette lumière zodiacale. Cette lumière zodiacale est faiblement lumineuse. Elle est complètement masquée par la lumière de la Lune ou par toute pollution lumineuse. Alors, pour avoir une chance, aux latitudes moyennes, on l'observe le mieux vers l'ouest au printemps, juste après le crépuscule, ou vers l'est à l'automne, juste avant l'aube. La lumière zodiacale décroît en luminosité avec la distance au soleil. Mais par certaines nuits très noires, on peut observer une bande continue d'environ 5 à 10 degrés de large tout le long de l'écliptique. Elle est connue sous le nom de bande zodiacale. En fait, la lumière zodiacale couvre le ciel dans son intégralité. Et elle est la source de 60% de la luminosité d'une nuit sans lune. À l'opposé de la lumière zodiacale, il est possible d'observer une lueur ovale, très faible, connue sous le nom de Gegenschein. Le Gegenschein vient de l'allemand, qui dit « lumière opposée ». C'est une lueur faiblement lumineuse, située dans la région de l'écliptique, directement opposée au soleil. On pourra donc la trouver opposée à la lumière zodiacale, à l'ouest avant le lever du soleil ou à l'est au coucher du soleil. De manière similaire à la lumière zodiacale, le Gegenschein est provoqué par la réflexion de la lumière du soleil sur des particules de poussière, situées principalement dans le plan de l'écliptique, c'est-à-dire dans le plan où tourne la Terre, mais aussi toutes les autres planètes. Ce sont ces poussières qui, quand la Terre croise leur route, deviennent des étoiles filantes. Elles ne sont pas réparties de façon uniforme sur le chemin de la Terre. C'est pourquoi il y a des périodes plus ou moins riches en étoiles filantes, en fonction de la densité de poussière traversée à ce moment-là par la Terre. Le Gegenschein a été décrit pour la première fois par l'astronome français Esprit Pézenas en 1730. D'autres observations ont été faites par l'explorateur allemand Alexander von Humboldt pendant son voyage sud-américain, à partir de 1799 et jusqu'en 1803. C'est aussi Humboldt qui a donné son nom allemand au phénomène Gegenschein. L'astronome danois Theodor Bronsen publia les premières enquêtes approfondies sur le Gegenschein en 1854. Il est aussi le premier à remarquer que la lumière zodiacale peut étreindre le ciel complet, parce que dans des conditions favorables, un faible pont de lumière raccordant la lumière zodiacale au Gegenschein peut être observé. Le Gegenschein est tellement peu lumineux qu'il n'est pas possible de le percevoir si la Lune est levée ou s'il se trouve à proximité de la Voie lactée. La meilleure période pour l'observer est donc l'automne, dans la constellation des Poissons, par une nuit sans Lune et dans un endroit où la pollution lumineuse est inexistante. Il vous faudra donc attendre une nuit sans Lune et vous éloigner de la ville, afin d'avoir des conditions optimales pour l'observation du ciel. Il existe une échelle qui classe les lieux en fonction du niveau de luminosité du ciel. C'est l'échelle de Bortle. Les lieux sont classés de 1 à 9, 1 étant le noir total. Les lieux de niveau plus faible sont les meilleurs endroits pour observer les étoiles, et particulièrement le ciel profond. Cette échelle, créée par John Bortle, est publiée dans l'édition de février 2001 du magazine Sky and Telescope, est avant tout une description de la noirceur et un indice de pureté du ciel et de l'atmosphère. Il s'agit d'un des indices de qualité de l'environnement qui intéresse tant les astronomes que les écologues et les parties prenantes de la protection, de la gestion ou de la restauration de la biodiversité.

0: L'échelle communément utilisée pour noter la qualité nocturne du ciel d'un site était la magnitude de l'étoile la plus faible visible à l'œil nu, ou MVLON, c'est-à-dire magnitude visuelle limite à l'œil nu. Cette mesure est assez subjective et relative, fluctuant selon l'observateur et le temps qu'il mettait à chercher l'étoile la plus faible. L'échelle de Bortle est moins précise qu'en utilisant des appareillages électroniques de mesure de luminosité, mais elle est beaucoup plus universelle et beaucoup plus facile à utiliser. Un peu comme l'échelle de Richter pour les séismes, on évalue la note d'un site en fonction du terrain et des observations. Par exemple, le niveau 1, c'est le ciel le plus sombre selon l'échelle. Il est défini ainsi. Ciel vierge de tout phénomène lumineux artificiel. La lumière zodiacale, le Gegenschein, la bande zodiacale et toute la Voie lactée sont parfaitement discernables. Les étoiles les plus faibles observables à l'œil nu sont de magnitude 7,6 à 8. L'objet M33, la galaxie du triangle, est visible à l'œil nu. La Voie lactée projette des ombres sur le sol. Un tel ciel est qualifié d'excellent ciel noir et, avouons-le, il est plutôt rare. Dans les zones inhabitées, on trouvera le ciel de niveau 2, un ciel noir typique. La Voie lactée est toujours très visible. Les étoiles les plus faibles visibles à l'œil nu ont une magnitude de 7 à 7,5. Un halo est faiblement visible près de l'horizon. L'objet M33, la galaxie du triangle, est encore facilement visible à l'œil nu. La Voie lactée en été est très structurée et la lumière zodiacale est encore assez forte pour projeter une ombre au crépuscule et à l'aube. Les seuls nuages visibles font comme des trous noirs dans le ciel pour l'observateur. On distingue à peine le matériel posé sur le sol. En milieu rural, nous sommes souvent en niveau 3. On distingue quelques signes évidents de pollution lumineuse, quelques zones éclairées à l'horizon. Le zénith est noir et l'apparence complexe de la Voie lactée est encore perspective, est encore perceptible. Les étoiles les plus faibles à l'œil nu font 6,6 à 7 de magnitude. La lumière zodiacale est visible au printemps et à l'automne et sa couleur est encore visible. Le matériel posé sur le sol est visible à quelques mètres de distance. Dans le ciel de transition entre zone rurale et périurbaine, des halos lumineux bien éclairés forment des dômes de pollution lumineuse et sont bien visibles à l'horizon. La Voie lactée n'est pas bien discernable, ou seulement en levant bien la tête au zénith. M33 devient à peine visible, et seulement quand elle est au-dessus de 55 degrés. Le matériel au sol est visible sans difficulté. Pour le niveau 6, nous sommes dans un ciel de banlieue lumineuse. La lumière zodiacale est invisible, la Voie lactée est invisible, sauf au zénith et encore. Le ciel apparaît lumineux et coloré. La galaxie d'Andromède est à peine apparente à l'œil nu. Et au niveau maximum, le niveau 9, en centre-ville, on ne distingue quasiment plus d'étoiles dans le ciel, hormis la Lune et les planètes. La magnitude limite est inférieure à 4. Mais certains lieux, qui ont une bonne note sur l'échelle de Bortle, savent mettre en avant ses avantages pour les chercheurs de ciel pur. Le pic du Midi de Bigorre dans les Pyrénées ou le triangle noir du Quercy, dans notre région, en sont des bons exemples. Et vous, où est-ce que vous observez les étoiles? Quel est le niveau de ce lieu sur l'échelle de Bortle? N'hésitez pas à chercher sur internet le détail complet de cette échelle de Bortle pour savoir identifier votre lieu d'observation préféré. Je vous laisse des infos complémentaires et des images sur notre page Facebook et sur le site radiodelasave.com où vous pourrez retrouver cette chronique en podcast.
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3: RFI midi, à Paris 10h, en temps universel.
2: Charlotte de Rouen.
3: Bonjour à toutes et à tous. C'est une visite particulièrement sensible pour Felipe VI. Le roi d'Espagne arrivera dans une demi-heure à Ceuta. Cette enclave espagnole située dans le nord du Maroc et sur laquelle Rabat revendique sa souveraineté. En France, une nouvelle journée de mobilisation des lycéens. Aujourd'hui, ils veulent maintenir la pression sur le gouvernement. Les autorités, elles, misent sur un essoufflement du mouvement. On fait le point dans un instant. Léon XIV hospitalisé, le souverain pontife doit être opéré du poumon, une intervention considérée comme peu risquée par les spécialistes. C'est une ville sous tension que le roi d'Espagne s'apprête à visiter aujourd'hui. Un peu moins de 20 ans après son père, Felipe VI se rend à Ceuta. L'enclave située dans le nord du Maroc est agitée par une crise humanitaire et politique inédite. Après l'afflux fin juillet de plus de 70 000 migrants, si la plupart sont repartis dans les heures qui ont suivi, des milliers sont toujours présents sur place. Cette première visite d'un souverain espagnol depuis 2007 à Ceuta s'annonce donc diplomatiquement très sensible, François Musso.
4: Cette visite très attendue a pour objectif officiel de réaffirmer le caractère hispanique de l'enclave de Ceuta, un territoire conquis au XVIe siècle par la monarchie espagnole, mais revendiqué par le Maroc depuis des décennies. L'arrivée de Philippe VI et de la reine Laetitia est donc loin d'être neutre. Elle intervient dans un contexte chargé, au lendemain de la fête nationale à Madrid avec un défilé militaire et surtout en pleine crise migratoire. Après l'entrée d'environ 80 000 migrants fin juillet, et même si la plupart sont repartis vers le Maroc, les habitants de Ceuta se sentent envahis encore aujourd'hui et se disent abandonnés par les autorités espagnoles. C'est tout le sens de la présence du roi Philippe VI, une manière de dire que Ceuta est et sera toujours espagnol. De l'autre côté de la frontière, à Rabat, on n'est pas d'accord et on considère que les enclaves de Ceuta et de Melilla doivent revenir au royaume alaouite. En 2007, après le voyage sur place de Juan Carlos, Rabat avait rappelé son ambassadeur à Madrid. Un des enjeux est de savoir si, au terme de la visite de Philippe VI, le Maroc prendra ou non des mesures de rétorsion contre l'Espagne. François Musso, Madrid RFI.
3: Et le roi d'Espagne se rendra ensuite dans l'autre enclave espagnole au nord du Maroc, Melilla. Ce sera demain, mercredi. L'Union européenne condamne fermement les attaques de drones contre des navires marchands en mer Noire. Deux nouveaux navires ont été frappés près des côtes bulgares la nuit dernière. Des attaques qualifiées d'inacceptables par le premier ministre bulgare Roman Radev, qui dit vouloir convoquer l'ambassadrice de Russie. La semaine dernière, déjà deux navires marchands avaient été frappés par des drones dans la zone économique exclusive de la Bulgarie en mer Noire. La Russie dit avoir livré pour plus de 300 milliards de dollars d'hydrocarbures à l'Europe depuis 2022, et ce, malgré les sanctions internationales adoptées après l'invasion de l'Ukraine, des sanctions que Donald Trump entend bien contourner avec l'annonce d'un accord de vente aux États-Unis de diesel russe, des déclarations en fin de semaine dernière qui se sont accompagnées d'une annonce de trêve énergétique, une trêve à laquelle ne croient pas vraiment les Ukrainiens. Reportage à Kiev d'Emmanuel Chasse.
5: À Kiev, les annonces de Donald Trump ne suscitent pas l'enthousiasme, loin s'en faut, en témoigne Yulia, 24 ans, testeuse informatique.
6: On a déjà essayé, je crois, de jouer la carte de la trêve. Poutine n'y adhère pas, il n'y consent pas. Alors on peut l'annoncer, mais les attaques russes continuent. Et le jour même où Trump a annoncé cette trêve, il y a eu une attaque contre une infrastructure énergétique à Kharkiv.
5: Pour Mikhailo, un fonctionnaire d'une soixantaine d'années, l'annonce d'un cessez-le-feu sur les infrastructures énergétiques ne profite qu'à Washington.
7: Trump a une chance de marquer quelques points aux élections de mi-mandat aux États-Unis. En Ukraine, je ne pense pas qu'il y ait beaucoup d'espoir.
5: Natalia, 51 ans, comptable, espère une prise de conscience américaine.
8: J'espère que le Congrès américain finira par conclure que cette trêve est impossible, car les concessions faites à la Russie ne font qu'accroître le nombre de personnes qui seront tuées à Kiev.
5: Selon les autorités ukrainiennes, la semaine passée, la Russie a tué plus de 150 civils dans une campagne de frappe meurtrière à travers le pays. Parmi ces raids aériens, Moscou a attaqué plus de 200 fois les infrastructures énergétiques ukrainiennes. Emmanuel Chaz, qui est RFI.
3: Dans l'est de la RDC, Joseph Kabila prend la tête d'un nouveau mouvement politico-militaire, le Front pour la refondation de la nation. L'annonce a été faite hier soir à Goma. Cette nouvelle plateforme englobe désormais l'Alliance Fleuve Congo et le mouvement du 23 mars et qui contrôle depuis un an et demi de larges parties du nord et du sud Kivu. Il y a 3 ans, jour pour jour, une double attaque visait un groupe de journalistes dans le sud du Liban. 3 ans plus tard, le Comité pour la protection des journalistes appelle à faire pression sur Israël pour identifier et punir les militaires responsables de cette attaque. Une enquête indépendante a montré qu'il s'agissait de 2 tirs d'obus de chars israéliens. Le Comité pour la protection des journalistes plaide notamment pour une suspension de l'accord d'association entre l'Union européenne et Israël, accord qui encadre les relations politiques et économiques. C'est l'une des rares options restantes qui pourraient permettre d'exercer une pression significative pour briser ce cercle d'impunité. Fin de citation. Selon donc cette organisation, RFI midi et 6 minutes à Paris en France. Nouvelle journée de mobilisation des lycéens alors que les autorités misent sur un essoufflement du mouvement. Les lycéens et les étudiants, eux, s'organisent pour maintenir la pression sur le gouvernement. L'annonce de 3000 professeurs supplémentaires ne les a pas convaincu, il demande toujours plus de moyens humains et financiers pour l'éducation, mais aussi la suppression de Parcoursup, cette plateforme sur laquelle les élèves postulent pour leurs études supérieures. Bonjour Aram Beng.
9: Bonjour.
3: Quelle est l'ampleur de la mobilisation aujourd'hui à la mi-journée?
9: Alors, quelques 200 lycées devraient être fermés ce mardi, selon le ministre de l'Éducation nationale. Chez nos confrères de France Inter, Édouard Geffray évoque une décrue de l'ampleur du mouvement des lycéens. Jeudi dernier, la mobilisation avait rassemblé plus de 130 000 manifestants en France, selon la CGT, alors que le gouvernement parle d'un peu plus de 70 000 personnes dans les rues, dont 24 000 à Paris. 2 jours auparavant, on estimait qu'il y avait 2 fois plus de manifestants dans tout le pays. Mais ces chiffres, même s'ils montrent une baisse de la mobilisation, ils ne marquent pas pour autant l'arrêt du mouvement, assurent les syndicats. Ce mardi, des lycées et universités de la capitale sont bloqués depuis très tôt ce matin, alors que la manifestation commence à 14 heures à la place d'Italie, dans le sud de Paris. 90% des facultés sont bloquées ou fermées, selon l'organisation Union étudiante. En région, la préfecture du Rhône fait état des perturbations dans 7 établissements, mais aussi dans plusieurs universités et grandes écoles. Certains syndicats espèrent une convergence des luttes entre étudiants, lycéens et d'autres secteurs lors de la mobilisation contre la vie chère prévue ce samedi 17 octobre.
3: Merci beaucoup Aram, et précisons que la militante suédoise Greta Thunberg est venue manifester aujourd'hui devant le lycée Paul-Éluard à Saint-Denis, l'un des épicentres de ce mouvement lycéen. La Hongrie adopte une première loi supprimant les dispositions anti-LGBT de l'ère Viktor Orban. Les députés hongrois ont voté ce mardi la suppression donc de ces dispositions adoptées par l'ancien dirigeant nationaliste, des dispositions condamnées par l'Union européenne, car contraire à ses valeurs. Il s'agit là du premier signe clair d'un changement de politique concernant les droits des personnes homosexuelles en Hongrie depuis l'arrivée au pouvoir du conservateur Peter Madiar. Le pape l'avait lui-même annoncé aux fidèles dimanche. Il se rendra à l'hôpital ce mardi pour se faire retirer un nodule au poumon. C'est la première alerte de santé pour Léon XIV, élu à la tête de l'Église catholique il y a bientôt 18 mois à Rome. Des moments de prière sont prévus, les précisions d'Éric Senanc.
10: Aucune information n'a encore filtré sur l'heure et le jour de l'opération que le pape doit subir pour l'ablation d'un nodule pulmonaire, mais toutes ces activités ont d'ores et déjà été annulées jusqu'au 20 octobre, a annoncé le Vatican. Léon XIV devait notamment célébrer une messe ce mercredi matin qu'il a confiée à un cardinal. À 71 ans, le pape américain, sportif, est apparu en bonne forme, notamment lors de ses voyages apostoliques. À l'hôpital Gemelli de Rome, la même où Jean-Paul II et le pape François ont effectué plusieurs séjours, l'agitation est déjà perceptible. Les caméras sont prêtes pour filmer l'arrivée du chef de l'Église catholique. Et le 10e étage où se situe l'appartement réservé au souverain pontife est déjà interdit d'accès. À 18h ce mardi, depuis la chapelle de l'hôpital, le cardinal Reina, le vicaire de Rome, présidera un moment de prière avec récitation du chapelet, en signe de proximité avec son évêque. Toutes les paroisses de la capitale italienne ont été invitées à se recueillir à la même heure et à prier pour la santé du souverain pontife. Éric Sénanc, Rome, RFI.
3: Et tout de suite sur RFI, on retrouve Emmanuel Bastide pour 8 milliards de voisins. Bonjour Emmanuel.
11: Bonjour Charlotte de Rouen. Chez 8 milliards de voisins, nous parlons éducation, comme chaque semaine.
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12: 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La loi intégrale, officiellement proposition de loi visant à lutter de manière intégrale contre les violences sexistes et sexuelles commises à l'encontre des femmes et des enfants, est un projet législatif en cours d'examen à l'Assemblée nationale. Un groupe en soutien à la loi intégrale se rassemble depuis 5 semaines, tous les lundis, devant la mairie de Lévignac, dans la vallée de la Save. Bonjour Isabelle, bonjour Sophie.
14: Bonjour.
12: Bonjour à vous deux et bienvenue sur Radio La Save et merci pour votre présence aujourd'hui. Toutes deux, vous êtes mobilisées depuis ces 5 semaines hein, avec d'autres citoyens et citoyennes pour partager sur ce sujet important, sans tabou, comme vous me l'avez précisé dans un communiqué, un engagement que vous portez haut et fort. Et ce mouvement solidaire est d'ailleurs présent sur plusieurs communes. En tout cas, ça s'est étoffé et sur plusieurs villes. Et justement, Isabelle, on en avait parlé hors micro. Ce rassemblement, il s'est constitué comment ?
14: Eh ben, en fait, c'est une initiative de Lévignacaise parce qu'on n'avait pas les moyens, bien sûr, d'aller manifester à Paris, place Vendôme, devant le ministère de la Justice. Après, on avait la possibilité d'aller à Toulouse devant le tribunal et finalement, ça nous paraissait compliqué et on avait envie de se rassembler chez nous, à Fonsor,
12: Il n'y a pas de souci.
14: À Lévignac.
12: Vous venez peut-être de Fonsor, c'est pour ça.
14: Donc à Lévignac avec d'autres personnes et on se rassemble donc depuis 5 lundis pour soutenir la loi intégrale.
12: Donc depuis ces 5 semaines, le groupe s'est étoffé. Comment ça a pris, la mayonnaise a pris ?
14: Alors, en fait, nous avons utilisé nos réseaux. Nous avons d'abord contacté nos amis et puis nos amis ont contacté les leurs aussi. Et nous sommes assez heureux parce qu'il y a aussi des hommes qui viennent. On a eu aussi des enfants quelquefois. Et voilà, parce que ça, nous aimerions que toutes les générations viennent soutenir cette loi avec nous.
12: Sophie ?
15: Ouais, si je peux rajouter quelque chose. En fait, c'est pas si facile que ça de mobiliser les gens parce que déjà, on manifeste le lundi soir à 19h et que bah, concrètement, voilà, c'est pas un horaire facile pour les familles. Et on se rend compte aussi qu'il y a plein de gens qui n'ont pas entendu parler de la loi intégrale. C'est des sujets qui mobilisent beaucoup les milieux féministes, mais qui n'ont peut-être pas encore atteint le grand public. Donc, il faut aussi faire beaucoup de pédagogie pour expliquer ce que c'est.
12: D'ailleurs, justement, comment ça a été perçu sur ces 5 dernières semaines ? Comment vous avez pu échanger ? Donc, c'est sans tabou, c'est avec bienveillance. Et comment les échanges, un petit peu, des exemples, des témoignages de ces échanges ?
15: On y était hier soir. Hein.
12: Oui, donc on est mardi.
15: Ouais. Et en fait, moi, ce que je trouve agréable, c'est que toutes les personnes qui viennent savent pourquoi elles viennent. Et elles viennent pour lutter contre les violences faites aux femmes et aux enfants. Et en fait, s'il n'y a pas une cause plus forte que ça, voilà. Donc en fait, on est tous d'accord là-dessus. On sait avec Isabelle que toutes les féministes ne sont pas d'accord sur certains points de cette loi. Mais nous, en tant que citoyennes, et les Vignacaises, en fait, on parle de choses aussi très concrètes parce qu'on veut protéger nos enfants, parce qu'on sait que même dans les villages comme les Vignac, qui sont peut-être un peu privilégiés aussi au niveau du pouvoir d'achat, etc., il y a des violences. Voilà, les violences sont partout et on le sait. Donc, il faut lever ce tabou-là déjà. Et après, on est contente de se retrouver le lundi soir devant la mairie de Lévignac. Voilà, ça fait toujours du bien de ne pas se sentir seule dans ces combats.
12: dans ses engagements. Ouais. Aujourd'hui, on est là aussi pour parler de cette loi qui est ce qui en résulte. C'est important aussi de vulgariser, d'expliquer un petit peu peut-être à celles et ceux qui n'ont pas encore toutes les connaissances. Donc, inspirée de modèles étrangers, notamment l'Espagne, elle est élaborée à partir de propositions d'associations de terrain. Cette approche globale cherche à dépasser le simple cadre répressif pour traiter les violences sexistes et sexuelles à tous les niveaux. Qu'est-ce que la loi intégrale nous dit et quels sont les enjeux ? Alors, est-ce que vous pourriez réagir par rapport à ça ?
14: Alors, la prévention, Isabelle. Déjà, je pense.
12: Oui.
14: Hein, la prévention, alerter, essayer d'aider les familles à protéger leurs enfants. Ensuite, que la honte change de camp pour les femmes qui sont abusées ou maltraitées. Et qu'elles sachent qu'on peut les soutenir. Maintenant, on aimerait bien aussi que ça se développe au niveau des personnes étrangères aussi. Mm-hmm. C'est justement ça que certaines féministes veulent aussi, hein, bien sûr, c'est normal. Voilà. Prévention.
12: Prévention.
14: Ensuite, recueillir la parole des enfants et des femmes aussi. Parce que là, il est très important d'être pris en compte tout de suite et de mettre tout en œuvre pour protéger les personnes qui arrivent à le dire, parce qu'on sait que c'est très difficile. Voilà.
12: Les moyens.
15: Mmh. On a vécu quand même, il y a quelques mois, la déflagration de l'affaire Liana, qui n'était pas si loin d'ici. Hein, donc, voilà. Et en fait, on s'est rendu compte aussi à ce moment-là, pour ceux qui ne le savaient pas encore, que porter plainte ne suffit pas, que en fait, personne n'est protégé, qu'il y avait de gros dysfonctionnements judiciaires. Donc en fait, cette loi, elle a aussi été mise là... à l'Assemblée nationale en réaction à ce terrible
12: drame.
15: Et elle introduit quelque chose d'important. Enfin, elle essaye, parce que les députés Rassemblement national s'y opposent, mais un concept qui s'appelle le continuum des violences. Et en fait, ça, c'est important de comprendre que une blague sexiste ou une main aux fesses, en fait, c'est le début de la violence. Et souvent, on distingue les deux en disant « mais ça, c'est pas grave, c'est de la drague lourde ou c'est une maladresse ». Mais en fait, tout ça va ensemble. Et souvent, les hommes qui se permettent la blague sexiste ou la main aux fesses sont aussi ceux qui vont par ailleurs commettre des violences sur leurs femmes ou sur des enfants. Et en fait, il faut comprendre que tout ça fait système. Donc, en fait, elle est compliquée aussi, cette loi, à faire passer, je pense, parce qu'elle elle révolutionne un peu notre vision de la société. Elle remet en cause le patriarcat. Donc, voilà. Mmh. Imagine que pour certains, c'est pas convenable.
12: C'est chamboulé, en effet, pas mal de choses. Donc, en effet, on parle de prévention, renforcement de l'éducation à la vie affective, relationnelle et sexuelle, les VARS, entretien individuel pour les enfants dès la maternelle, les obligations de formation pour les employeurs, oui, la protection et accompagnement, création de procédures obligatoires de signalement au travail, possibilité de dépôt de plainte facilité, y compris depuis les établissements de santé, et meilleure prise en charge des victimes, et réforme de la chaîne pénale et finance et policière, mise en place d'unités de police judiciaire et de juridictions spécialisées dans les VSS, violences sexistes et sexuelles, ainsi que la fixation d'un socle minimal d'actes d'enquête. Et pour finir, ce qui fait enjeu, financement et coordination aussi, l'ambition est d'engager des moyens budgétaires pluriannuels, transversaux, évalués à plusieurs milliards d'euros par ses porteurs, pour lier police, justice, santé et éducation.
15: Et dans ce que vous venez de dire, il y a des choses qui n'ont pas été votées. Oui. Par exemple, la mise en place d'un congé en entreprise pour permettre aux victimes d'aller se faire soigner, porter plainte, effectuer les démarches, etc. Ça n'a pas été voté. Mmh.
12: Donc c'est encore retoqué à ce niveau, au niveau de l'Assemblée nationale. Donc encore plein de choses à découvrir. Ce sont les grands thèmes, hein, les piliers. Après, bien sûr, la loi a dit beaucoup plus de choses. Et allez vous renseigner, amis auditeurs. Restons curieux, curieuses. Renseignez-vous, moteur de recherche, on peut retrouver plein d'articles de presse et également au niveau de l'Assemblée nationale, ce qu'il en est. Un temps fort, c'est ce soir, justement. On est le mardi 13 octobre et il se passe quoi ce soir ? C'est cet après-midi même, pardon.
14: Eh bien, le vote solennel, où la loi devrait être adoptée, justement, on va voir. Voilà, oui, ouais. C'est cet après-midi.
12: Donc, temps fort également pour cet après-midi-là. C'est en différé ce soir également sur Radio de la Save, mais sachez que, voilà, pour redonner les éléments, vous pouvez aussi retrouver cette interview en podcast sur radiodelasave.com. Et donc, prochain rassemblement aussi pour vous, citoyens, citoyennes de Lévignac et de la Vallée de la Save, ce sera après les vacances.
15: Oui, a priori, ce sera après les vacances, puisque là, on va faire une pause pendant les deux semaines des vacances de la Toussaint.
12: On est bien occupé.
15: Et on verra aussi où ça en est à ce moment-là, puisque la loi va passer après au Sénat, qui est aussi réputé pour être plus conservateur. Donc, il faudra aussi être très vigilant et vigilante à ce moment-là. Et je voudrais juste rajouter quelque chose, c'est qu'on est là pour lutter contre les violences sexistes et sexuelles, mais on est aussi là pour fêter les avancées qu'apporte cette loi. Parce que cette loi, elle est importante quand même. On est contente parce qu'a priori, elle va être voter. Il faudra voir effectivement quel budget y est accordé pour voir si c'est crédible ou pas. Mais quand même, réjouissons-nous que ces sujets-là soient abordés.
14: Enfin, oui. Ouais.
12: Enfin.
14: Après 10 ans de
12: lutte.
14: De lutte des associations et des personnes sur le terrain. Ouais. Ouais.
12: Donc l'engagement aujourd'hui autour de cette loi intégrale. Donc prochain rassemblement après les vacances d'automne. Donc si vous voulez rejoindre ces citoyens et citoyennes devant la mairie de Lévignac, c'est en toute convivialité, c'est pour échanger, c'est pour tisser des liens, c'est ce que vous m'avez dit également.
14: Oui, c'est vrai.
12: C'est important. Vrai. Des échanges intergénérationnels. Ça fait cité, ça fait ville, ça fait commune, ça fait l'idée de se rassembler autour d'un projet commun. Le texte fait justement l'objet d'intenses discussions parlementaires et de mobilisations sociales. Il y en a plusieurs, des rassemblements. Il y en a eu depuis cet été, enfin, en tout cas suite à l'affaire Liana également. Si ses partisans y voient une nécessité historique pour protéger les victimes de façon cohérente, certains débats portent sur le coût budgétaire, c'est ce qu'on disait, les obligations imposées aux petites entreprises ou l'équilibre entre mesures préventives et durcissement pénal. Donc cet après-midi, rendez-vous pour la suite de ce rendez-vous. Pour vous, justement, qu'est-ce que vous aimeriez faire passer encore comme message pour conclure cet échange concernant cette démarche? Qu'est-ce qu'il est encore plus important de préciser à nos amis auditeurs pour conclure?
15: Je dirais peut-être que c'est important que tout le monde comprenne ce qui est en train de se jouer. On parle des violences faites aux enfants et aux femmes. C'est très important et c'est aussi une des premières fois cette année que l'inceste est aussi abordé, qui est le tabou ultime. Et en fait, il faut lever le voile aussi sur ces drames-là. Les violences intrafamiliales, parce qu'en fait, souvent, on connaît ces agresseurs. Les enfants connaissent leurs agresseurs. Ce sont des gens de leur famille. Donc, on est tous et toutes concernés, vraiment. Mmh. On est tous et toutes concernés. Il faut montrer qu'on est mobilisés tous ensemble sur ce sujet qui est extrêmement important.
12: Sophie ?
14: Alors,
12: Isabelle. Isabelle. Autant pour moi, c'était Sophie.
14: Oui, Isabelle. Oui. Exactement, je suis d'accord avec Sophie. Là, du coup, est reconnu aussi l'inceste entre cousins. C'est important, très important.
12: Donc en tout cas, merci pour ces échanges, merci pour votre engagement.
14: Et
12: Isabelle, Sophie, pour votre engagement toujours pareil, et merci pour cette présence sur Radio de la Save. Belle route à vous.
15: Merci beaucoup.
14: Merci.

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1: L'association La Belote Cadourcienne vous informe de la reprise des concours de belote à Cadour le mercredi 14 octobre. Inscription dès 13h30. L'équipe vous attend nombreux et nombreuses et toujours dans la bonne ambiance pour le déroulement de ce concours de belote. L'association Jardin Nature Pibrac vous invite à une conférence ouverte à toutes et à tous gracieusement à propos des parasites capables de manipuler le vivant. C'est le jeudi 15 octobre 20h30 à la salle polyvalente de Pibrac, située 6 boulevard des Écoles. Elle sera animée par Nicolas Blanchard, chercheur à l'Institut de Toulouse pour les maladies infectieuses et inflammatoires et à l'INSERM. Plus d'informations disponibles sur le site internet jardinnaturepibrac.org. L'été continue au café associatif Le Petit Montaigu. Un bon moment en perspective le vendredi 16 octobre à 17h. L'équipe des bénévoles vous prépare un rougail saucisse maison et accueillera le duo Ish pour une soirée musicale. Boissons sur place. L'association Grenade Roller Skating organise le loto des patineurs le vendredi 16 octobre à 21h à l'espace en vol de Grenade-sur-Garonne. De nombreux lots à gagner, tarif unique, 2 euros le carton. L'établissement français du sang, l'EFS, vous informe de la prochaine collecte de dons de sang à l'Aiguevin dans un nouveau lieu à la salle du temps libre. La joyeuse équipe des bénévoles accueillera les donneurs le vendredi 16 octobre de 14h à 19h et également le samedi 17 octobre de 9h à 13h. On rappelle également que les dons de sang servent aussi à fabriquer des médicaments et des traitements pour soigner les personnes atteintes de cancer. Informations et inscriptions sur le site internet www.dondesang.efs.sante.fr ou bien au 0800 972 100.
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2: Chaque année, au mois d'octobre, la région Occitanie organise les journées des ateliers d'artistes. Un rendez-vous gratuit qui permet au public de découvrir des lieux de création aux quatre coins du territoire. Pour cette 9e édition, 622 artistes répartis sur 217 communes participaient à l'événement. Parmi eux, Nonoko, graveur et sérigraphe montalbanais, nous a ouvert la porte de son atelier.
3: Oui, bonjour, Juliette Papou. Merci.
4: Entrez, je vous en prie, c'est juste là-bas, derrière. Voilà, vous êtes dans mon atelier. Le cœur du métier, en fait, il est ici, dans l'atelier. C'est là qu'on travaille, c'est là qu'on recherche, qu'on expérimente, c'est là qu'on se plante, c'est là qu'on abandonne un projet, et puis qu'on reprend plus tard. Et puis, en fait, c'est là qu'on fait les choses. C'est à la fois un endroit de travail, mais c'est aussi un endroit intime. Voilà, on accroche des choses au mur qu'on aime bien, ou des souvenirs, ou des... Enfin, c'est là qu'on travaille, quoi.
2: Sur sa table de travail, l'œuvre en cours est en train d'être gravée en taille d'épargne. Cette technique consiste à gratter avec des gouges, petits outils en U ou en V, pour creuser et retirer la matière autour du dessin.
4: On a un personnage central qui ouvre les bras et derrière lui, il y a un amas d'objets du quotidien et qui sont jetés au rebut. Et en fait, ça fait un monticule de détritus, de choses dont on n'a pas forcément l'usage, quoi. Et puis, bon, derrière, il y a une espèce de masse nuageuse qui va en s'éclaircissant avec le soleil qui se lève. Voilà, donc c'est un peu un dessin un peu militant. Et ça, c'est ma petite boîte à outils. C'est des outils de sérigraphie. Cette presse, elle est très bien parce que, bon, vous voyez, on peut régler en fait la pression du rouleau avec ces grandes tiges.
2: Et puis, l'artiste Nonoko travaille actuellement sur un projet autour des femmes oubliées du blues prévu pour début 2027. Son univers est à retrouver sur ses comptes Instagram et Facebook nonoko.hd ou sur sa boutique en ligne Nanimo Boutique. Les journées des ateliers d'artistes ont eu lieu les 10 et 11 octobre dernier en Occitanie. Elles réunissent chaque année des milliers de personnes autour du partage et de la découverte des différents métiers et courants artistiques.
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Bonjour, je suis Lorelai et je vais vous présenter un livre que j'ai bien aimé en moins de 2 minutes. Le livre d'aujourd'hui s'appelle Le Royaume Sauvage, écrit par Amanda Foody. Dans cette série, il y a 3 livres, mais je vais vous parler que du premier. L'histoire parle du jeune enfant Barclay Picpus, né dans le village le plus strict de toute la région des bois. Bien sûr que la magie est interdite, comme les ballons, les gâteaux à la carotte pour les anniversaires et les batailles d'oreillers. Un jour, il part chercher des champignons dans la forêt et se retrouve face à face avec Viola, une gardienne des légendes. En plus, une bête magique le choisit comme maître. Une marque apparaît sur son bras, le transformant à son tour en gardien des légendes. Chassé par son village, Barclay doit absolument retirer sa marque pour pouvoir regagner sa vie banale. Mais comment ? J'ai beaucoup aimé ce livre pour tous les plot twists et pour les amitiés incroyables qui attendent à être découvertes dans les pages pleines d'aventures. Si cette chronique vous a plu, n'oubliez pas de chercher Les Royaumes Sauvages par Amanda Foody, conseillé pour les 9-10 ans. Au revoir et à la prochaine !

bienvenue dans la Minute Peps de Cindy. Prendre du recul pour moins d'agitation mentale. Chers auditeurs, je dispose d'une minute pour illuminer votre journée. Défi relevé, c'est parti. L'exposition continue aux informations augmente la charge mentale et entretient un état d'alerte inutile. Aussi, voici deux règles pour préserver votre efficience et clarté d'esprit. 1. À défaut de cesser de regarder les journaux télévisés, ne consultez les informations qu'une seule fois par jour, à heure fixe et sous le couvert de quelques minutes seulement. 2. Dès que vous sentez une tension mentale, procédez à 6 respirations lentes. Inspirez 4 secondes, bloquez votre souffle 4 secondes et expirez 6 secondes. Cela apaise immédiatement le cerveau et permet de diminuer la fréquence cardiaque. Vous voilà, je l'espère, motivé pour introduire au cœur de vos journées de petits rituels capables de faire vos yeux briller. Belle journée à vous, pleine de peps et d'entrain.

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1: Bonjour, nous revoilà avec un polar de Josiane Saint-Laurent qui est édité aux Presses littéraires et cette fois je vous présente Sombre nuit blanche. L'histoire de Lise Candel qui est capitaine à la brigade des mineurs. Donc on saura pourquoi évidemment au fil du livre parce que c'est un polar et il s'avère que Lise, elle est contactée avec beaucoup d'insistance par son ancien compagnon qui lui dit que sa fille a disparu. Étant séparée de la maman, c'est la maman qui devait ramener la fille et la petite, après son tour de garde, hein, il se trouve qu'elle a disparu, elle ne revient pas, on ne trouve pas la maman. Et là, comme la capitaine ayant vécu avec ce monsieur et ayant connu la petite, évidemment, fait passer ça en priorité. Elle prend des congés pour aller mener l'enquête, discrètement et personnellement. Et là, on va partir, on va naviguer entre la ville rose, les plages de Carmont, avec beaucoup d'intrigues, avec des choses bizarres qui se passent. Évidemment, quand ça touche des mineurs, c'est toujours encore plus poignant. Et on va découvrir que... Ben, je ne vous dis pas la fin, évidemment, hein, puisque c'est un polar. Non, c'est un gag, je ne vous dis pas la fin. En tout cas, ce que je peux sortir, c'est qu'on ne connaît jamais vraiment bien les gens si on ne s'en donne pas la peine. Voilà. Donc, Sombre nuit blanche de Josiane Saint-Laurent aux Presses littéraires.

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1: L'association La Belote Cadourcienne vous informe de la reprise des concours de belote à Cadour le mercredi 14 octobre. Inscription dès 13h30. L'équipe vous attend nombreux et nombreuses et toujours dans la bonne ambiance pour le déroulement de ce concours de belote. L'association Jardin Nature Pibrac vous invite à une conférence ouverte à toutes et à tous gracieusement à propos des parasites capables de manipuler le vivant. C'est le jeudi 15 octobre 20h30 à la salle polyvalente de Pibrac, située 6 boulevard des Écoles. Elle sera animée par Nicolas Blanchard, chercheur à l'Institut de Toulouse pour les maladies infectieuses et inflammatoires et à l'INSERM. Plus d'informations disponibles sur le site internet jardinnaturepibrac.org. L'été continue au café associatif Le Petit Montaigu. Un bon moment en perspective le vendredi 16 octobre à 17h. L'équipe des bénévoles vous prépare un rougail saucisse maison et accueillera le duo Ish pour une soirée musicale. Boisson sur place. L'association Grenade Roller Skating organise le loto des patineurs le vendredi 16 octobre à 21h à l'espace en vol de Grenade-sur-Garonne. De nombreux lots à gagner, tarif unique 2€ le carton. L'établissement français du sang, l'EFS, vous informe de la prochaine collecte de dons de sang à l'Aiguevin dans un nouveau lieu à la salle du temps libre. La joyeuse équipe des bénévoles accueillera les donneurs le vendredi 16 octobre de 14h à 19h et également le samedi 17 octobre de 9h à 13h. On rappelle également que les dons de sang servent aussi à fabriquer des médicaments et des traitements pour soigner les personnes atteintes de cancer. Informations et inscriptions sur le site internet www.dondesang.efs.sante.fr ou bien au 0800 972 100.
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1: Soyez les bienvenus sur Radio de la Save. C'est l'heure de retrouver Alain Jeanne pour votre émission Chut, on écoute la télé, le talk show radio sur Radio de la Save 102.8, la fréquence de votre vallée.
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5: Bonsoir à tous et ravi de vous retrouver pour cette deuxième quotidienne de la journée sur Radio de la Save. Chut, on écoute la télé, la quotidienne, avec d'abord le programme télé de votre soirée de ce mardi, l'infomédia. Et puis on va également vous dévoiler notre coup de cœur DVD VOD de cette semaine. Alors c'est parti.
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5: On démarre tout de suite avec votre soirée télé de ce mardi 13 octobre avec ce soir sur TF1, c'est Koh-Lanta présenté par Denis Brognard qui vous attend. Sur France 2, documentaire exceptionnel La Grande Histoire de la Marine d'Hervé Jouon qui vous est proposé, forte de ses 116 bâtiments et de ses 180 aéronefs et un effectif de plus de 40 000 hommes. La Marine Nationale existe depuis maintenant 400 ans, c'est son histoire qui est racontée ce soir avec la complicité de Julien Bugier. Sur Canal+, La Maison des Femmes de Mélissa Godet avec Karine Viard. Sur France 4, ça sera le film France avec Léa Seydoux. Et puis ce soir sur France 5, Enquête de santé présentée par Marina Carrère-Dancos sur les traitements hormonaux. Sur M6, 911, la saison 9 continue avec les épisodes 12 et 13. Et puis Arte proposera ce soir le documentaire Chine, Russie, Inde et compagnie, les nouveaux maîtres du monde. Et puis ce soir sur W9, l'énigme Céline Dion de Laurine Tanguy des déserts. Et puis ce soir sur LCP, le documentaire inédit Mussolini, le premier fasciste. Sur TMC 90 minutes enquête, sur ses stars le film Problemos d'Éric Judor et puis sur TFX, qu'est-ce qu'on a fait au bon Dieu. Sur TF1 série film Camping Paradis avec l'épisode Coup de cœur au paradis et puis ce soir sur Sister, la première étoile. Sur AMC Découverte, les routiers profession chauffeur poids lourd et puis ce soir notre coup de cœur télé va à France 3 avec le film Monsieur qui va vous être proposé avec Jean-Pierre Darroussin, Jérémy Lewin et Aurélien Recoin. En février 69, sous la garde d'une employée, une fille a disparu, une rançon est exigée pour sa libération. Un polar social captivant pour l'époque, qu'on vous propose donc de découvrir ce soir sur France 3.
2: Déjà disponible sur France.tv.
7: Toujours sans nouvelles ce matin de la petite Sylvie de Mestre. Une enquête a été ouverte.
8: L'enlèvement d'une gamine de 5 ans avec demande de rançon, j'ai jamais fait.
9: 2 millions, c'est beaucoup d'argent. Vous êtes venu pour trouver Sylvie, pas pour fouiller dans des affaires qui ne vous regardent pas.
2: Tous, ils se connaissent. Tous, ils doivent se taire.
10: Confiez souvent la petite à cette fille, Catherine.
2: Le silence coûte cher.
11: Puis c'est comme ça ici. Faut pas trop dire.
2: Qui doit en payer le prix?
12: C'est un homme d'argent, mais il aime profondément sa petite fille.
10: L'argent, sa petite fille. Dans quel ordre de préférence?
2: Monsieur, avec Jean-Pierre Darroussin, sur notre plateforme, et ce soir à 21h10 sur France 3. Ce programme est disponible en audio description.
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5: Et dans l'infomédia de ce mardi, combien de fois avez-vous consulté votre smartphone aujourd'hui? Vous arrive-t-il de le dégainer machinalement sans même savoir pourquoi? De scroller sur les réseaux sociaux sans réussir à vous arrêter? Ou même de ressentir une forme d'angoisse en constatant qu'il n'est plus dans votre poche? Le mardi 27 octobre, en première partie de soirée, dans 15 jours, sur France 2, Sommes-nous tous accros aux écrans? Présenté par Marie Portolano et Jamy Gourmaud se propose de décrypter les mécanismes du cerveau à l'origine de notre dépendance aux écrans et en particulier nos smartphones. Pour y parvenir, cette émission exceptionnelle est nourrie d'expériences de psychologie cognitive, inspirées de travaux scientifiques et adaptées pour la télévision. À la fois ludique et éloquente, elles permettent de comprendre comment cette dépendance se manifeste dans nos comportements quotidiens, sans même que nous nous en rendions compte. En plateau, les résultats sont observés et commentés avec humour par l'humoriste Paul de Saint-Cernin et le psychosociologue Sylvain Delouvet. Des résultats stupéfiants et riches d'enseignements sur ce qui se produit dans notre cerveau chaque fois qu'une notification s'affiche, qu'une vidéo s'enchaîne ou qu'un like apparaît, est-il annoncé. Des mécanismes si puissants que nous les reproduisons sans cesse, souvent malgré nous. Une prise de conscience qui permettra à chacun de reprendre peut-être le contrôle sur les écrans et sur sa vie surtout.
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5: Et notre coup de cœur DVD VOD cette semaine va au film de Patrick Kassir, Tout va super, avec Hakim Djemili, Noémie Lvovsky et Marie Colombe. Un film d'une douceur folle. Elle est soulagée après plusieurs années à s'occuper de Sylviane, sa mère. Envahissante et malade, elle est guérie et il va pouvoir lui enfin penser à lui, c'est son fils. Et dans un bar, il va rencontrer Anaïs. Il tombe très vite amoureux, mais l'euphorie est de courte durée. Sylviane fait une rechute, tiraillée entre cette nouvelle histoire d'amour et la maladie de sa mère. Eh bien, elle va très vite être dépassée. On va beaucoup rire vite dans ce film qui est plein d'humanité et aussi beaucoup de moments d'émotion.
14: Ça.
15: Merci, madame.
14: De rien.
15: Merci beaucoup. Madame, pardon, je voulais juste vous demander.
14: Ouais.
15: Si par hasard.
14: Tu veux mon numéro, c'est ça?
15: J'allais vous demander des pareils.
14: Bonsoir.
15: Bonsoir.
14: Alors, dites-moi, on va où les amoureux là?
15: Moi, on va chez toi?
14: Non, chez moi, c'est pas possible. On va chez toi, sinon?
15: Je vis avec ma mère.
14: Ah, putain.
15: Quoi?
14: Donc sur 200 mecs dans une boîte, je tombe sur le seul mec qui vit chez sa mère.
15: Bingo.
14: Ouais, t'es fauché, quoi.
15: Non.
14: Si, si, si. Vous voulez venir à la maison?
15: Pardon?
14: Pourquoi?
15: Je te connais pas.
14: Ouais, mais moi je te connais pas non plus, en fait.
15: La chambre, elle est où?
14: La chambre.
15: Mais toi, tu dors où?
14: Dans le salon, ce soir.
15: Le salon, il est où?
14: Le salon.
15: Donc, on dort là?
14: Dans la chambre.
15: Et toi, tu dors là?
14: Dans le salon, ouais.
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5: Et on termine par les anniversaires de stars et un joyeux anniversaire aujourd'hui au chanteur Slimane qui fête ses 37 ans. Un joyeux anniversaire également aujourd'hui à Arnaud Gidoin. Le comédien humoriste fête aujourd'hui ses 58 ans. Et puis on va souhaiter un joyeux anniversaire également à Isabelle Gélinas. La comédienne fête aujourd'hui ses 63 ans. Un joyeux anniversaire également à Philippe Torreton qui fête aujourd'hui ses 61 ans. Et à Arturo Brachetti, le magicien qui fête aujourd'hui ses 69 ans.
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5: Allez, pour rester connecté avec nous tout au long de la semaine, rendez-vous donc sur notre site internet onécoutelatélé.com où vous retrouverez tous nos podcasts. Vous avez également bien sûr notre site internet, mais pas que, puisqu'il y a aussi nos réseaux sociaux, Facebook, Instagram, Chut, on écoute la télé. Et puis notre application pour Android aussi, Chut, on écoute la télé, qui vous permettra d'écouter directement nos émissions sur votre smartphone. Et puis vous avez bien sûr aussi la possibilité de nous écouter sur Radio de la Save. Ça c'est tous les jours, du lundi au samedi à 7h10 et 18h10 pour la quotidienne. Et puis bien sûr le lundi pour la grande hebdo de Chut, on écoute la télé de 14 à 15h où pendant une heure on décortique l'actualité culturelle de la semaine avec tous nos invités. Alors sur ce, il me reste plus qu'à vous souhaiter une très belle soirée à l'écoute de nos programmes sur Radio de la Save. Et je vous dis à demain matin, 7h10.
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Bonjour, je suis Lorelai et je vais vous présenter un livre que j'ai bien aimé en moins de 2 minutes. Le livre d'aujourd'hui s'appelle Le Royaume Sauvage, écrit par Amanda Foody. Dans cette série, il y a 3 livres, mais je vais vous parler que du premier. L'histoire parle du jeune enfant Barclay Picpus, né dans le village le plus strict de toute la région des bois. Bien sûr que la magie est interdite, comme les ballons, les gâteaux à la carotte pour les anniversaires et les batailles d'oreillers. Un jour, il part chercher des champignons dans la forêt et se retrouve face à face avec Viola, une gardienne des légendes. En plus, une bête magique le choisit comme maître. Une marque apparaît sur son bras, le transformant à son tour en gardien des légendes. Chassé par son village, Barclay doit absolument retirer sa marque pour pouvoir regagner sa vie banale. Mais comment ? J'ai beaucoup aimé ce livre pour tous les plot twists et pour les amitiés incroyables qui attendent à être découvertes dans les pages pleines d'aventures. Si cette chronique vous a plu, n'oubliez pas de chercher Les Royaumes Sauvages par Amanda Foody, conseillé pour les 9-10 ans. Au revoir et à la prochaine !

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1: L'association La Belote Cadourcienne vous informe de la reprise des concours de belote à Cadour le mercredi 14 octobre. Inscription dès 13h30. L'équipe vous attend nombreux et nombreuses et toujours dans la bonne ambiance pour le déroulement de ce concours de belote. L'association Jardin Nature Pibrac vous invite à une conférence ouverte à toutes et à tous gracieusement à propos des parasites capables de manipuler le vivant. C'est le jeudi 15 octobre 20h30 à la salle polyvalente de Pibrac, située 6 boulevard des Écoles. Elle sera animée par Nicolas Blanchard, chercheur à l'Institut de Toulouse pour les maladies infectieuses et inflammatoires et à l'INSERM. Plus d'informations disponibles sur le site internet jardinnaturepibrac.org. L'été continue au café associatif Le Petit Montaigu. Un bon moment en perspective le vendredi 16 octobre à 17h. L'équipe des bénévoles vous prépare un rougail saucisse maison et accueillera le duo Ish pour une soirée musicale. Boisson sur place. L'association Grenade Roller Skating organise le loto des patineurs le vendredi 16 octobre à 21h à l'espace en vol de Grenade-sur-Garonne. De nombreux lots à gagner, tarif unique 2€ le carton. L'établissement français du sang, l'EFS, vous informe de la prochaine collecte de dons de sang à L'Aiguevin dans un nouveau lieu à la salle du temps libre. La joyeuse équipe des bénévoles accueillera les donneurs le vendredi 16 octobre de 14h à 19h et également le samedi 17 octobre de 9h à 13h. On rappelle également que les dons de sang servent aussi à fabriquer des médicaments et des traitements pour soigner les personnes atteintes de cancer. Informations et inscriptions sur le site internet www.dondesang.efs.sante.fr ou bien au 0800 972 100.
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1: 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La loi intégrale, officiellement proposition de loi visant à lutter de manière intégrale contre les violences sexistes et sexuelles commises à l'encontre des femmes et des enfants, est un projet législatif en cours d'examen à l'Assemblée nationale. Un groupe en soutien à la loi intégrale se rassemble depuis 5 semaines, tous les lundis, devant la mairie de Lévignac, dans la vallée de la Save. Bonjour Isabelle, bonjour Sophie.
3: Bonjour.
1: Bonjour à vous deux et bienvenue sur Radio La Save et merci pour votre présence aujourd'hui. Toutes deux, vous êtes mobilisées depuis ces 5 semaines avec d'autres citoyens et citoyennes pour partager sur ce sujet important, sans tabou, comme vous me l'avez précisé dans un communiqué, un engagement que vous portez haut et fort. Et ce mouvement solidaire est d'ailleurs présent sur plusieurs communes. En tout cas, ça s'est étoffé et sur plusieurs villes. Et justement, Isabelle, on en avait parlé hors micro, ce rassemblement, il s'est constitué comment ?
4: Eh ben, en fait, c'est une initiative de Lévignacaise parce qu'on n'avait pas les moyens, bien sûr, d'aller manifester à Paris, place Vendôme, devant le ministère de la Justice. Après, on avait la possibilité d'aller à Toulouse devant le tribunal. Et finalement, ça nous paraissait compliqué et on avait envie de se rassembler chez nous, à Fonsor.
1: Il n'y a pas de souci.
4: À Lévignac.
1: Vous venez d'être de Fonsor, bah, c'est pour ça.
4: Donc à Lévignac avec d'autres personnes et on se rassemble donc depuis 5 lundis pour soutenir la loi intégrale.
1: Donc depuis ces 5 semaines, le groupe s'est étoffé. Comment ça a pris, la mayonnaise a pris ?
4: Alors, en fait, nous avons utilisé nos réseaux. Nous avons d'abord contacté nos amis et puis nos amis ont contacté les leurs aussi. Et nous sommes assez heureux parce qu'il y a aussi des hommes qui viennent. On a eu aussi des enfants quelquefois. Et voilà, parce que ça, nous aimerions que toutes les générations viennent soutenir cette loi avec nous.
1: Sophie ?
3: Ouais, si je peux rajouter quelque chose. En fait, c'est pas si facile que ça de mobiliser les gens parce que déjà on manifeste le lundi soir à 19h et que bah concrètement voilà, c'est pas un horaire facile pour les familles et on se rend compte aussi qu'il y a plein de gens qui n'ont pas entendu parler de la loi intégrale. C'est des sujets qui mobilisent beaucoup les milieux féministes mais qui n'ont peut-être pas encore atteint le grand public, donc il faut aussi faire beaucoup de pédagogie pour expliquer ce que c'est.
1: D'ailleurs, justement, comment ça a été perçu sur ces 5 dernières semaines ? Comment vous avez pu échanger ? Donc, c'est sans tabou, c'est avec bienveillance. Et comment les échanges, un petit peu, des exemples, des témoignages de ces échanges ?
3: On y était hier soir. Hein.
1: Oui, donc on est mardi.
3: Ouais. Et en fait, moi, ce que je trouve agréable, c'est que toutes les personnes qui viennent savent pourquoi elles viennent. Et elles viennent pour lutter contre les violences faites aux femmes et aux enfants. Et en fait, s'il n'y a pas une cause plus forte que ça, voilà. Donc en fait, on est tous d'accord là-dessus. On sait avec Isabelle que toutes les féministes ne sont pas d'accord sur certains points de cette loi. Mais nous, en tant que citoyennes et lévignacaises, en fait, on parle de choses aussi très concrètes. Parce qu'on veut protéger nos enfants, parce qu'on sait que même dans les villages comme Lévignac, qui sont peut-être un peu privilégié aussi au niveau du pouvoir d'achat, etc., il y a des violences. Voilà, les violences sont partout et on le sait. Donc, il faut lever ce tabou-là déjà. Et après, on est contente de se retrouver le lundi soir devant la mairie de Lévignac. Voilà, ça fait toujours du bien de ne pas se sentir seule dans ces combats.
1: dans ses engagements.
3: Ouais.
1: Aujourd'hui, on est là aussi pour parler de cette loi qui est ce qui en résulte. C'est important aussi de vulgariser, d'expliquer un petit peu peut-être à celles et ceux qui n'ont pas encore toutes les connaissances. Donc, inspirée de modèles étrangers, notamment l'Espagne, elle est élaborée à partir de propositions d'associations de terrain. Cette approche globale cherche à dépasser le simple cadre répressif pour traiter les violences sexistes et sexuelles à tous les niveaux. Qu'est-ce que la loi intégrale nous dit et quels sont les enjeux ? Alors, est-ce que vous pourriez réagir par rapport à ça ?
4: Alors, la prévention,
1: Isabelle.
4: Déjà, je pense.
1: Oui.
4: Hein, la prévention, alerter, essayer d'aider les familles à protéger leurs enfants. Ensuite, que la honte change de camp pour les femmes qui sont abusées ou maltraitées. Et qu'elles sachent qu'on peut les soutenir. Maintenant, on aimerait bien aussi que ça se développe au niveau des personnes étrangères aussi.
1: Mm-hmm.
4: C'est justement ça que certaines féministes veulent aussi, hein, bien sûr, c'est normal. Voilà. Prévention.
1: Prévention.
4: Ensuite, recueillir la parole des enfants et des femmes aussi. Parce que là, il est très important d'être pris en compte tout de suite et de mettre tout en œuvre pour protéger les personnes qui arrivent à le dire, parce qu'on sait que c'est très difficile. Voilà.
1: Les moyens.
4: Les moyens.
3: Mm-hmm. On a vécu quand même, il y a quelques mois, la déflagration de l'affaire Liana, qui n'était pas si loin d'ici. Hein, donc, voilà. Et en fait, on s'est rendu compte aussi à ce moment-là, pour ceux qui ne le savaient pas encore, que porter plainte ne suffit pas, que en fait, personne n'est protégé, qu'il y avait de gros dysfonctionnements judiciaires. Donc en fait, cette loi, elle a aussi été mise là... à l'Assemblée nationale en réaction à ce terrible
1: drame.
3: Et elle introduit quelque chose d'important. Enfin, elle essaye, parce que les députés Rassemblement national s'y opposent, mais un concept qui s'appelle le continuum des violences. Et en fait, ça, c'est important de comprendre que une blague sexiste ou une main aux fesses, en fait, c'est le début de la violence. Et souvent, on distingue les deux en disant « mais ça, c'est pas grave, c'est de la drague lourde ou c'est une maladresse ». Mais en fait, tout ça va ensemble. Et souvent, les hommes qui se permettent la blague sexiste ou la main aux fesses sont aussi ceux qui vont par ailleurs commettre des violences sur leurs femmes ou sur des enfants. Et en fait, il faut comprendre que tout ça fait système. Donc, en fait, elle est compliquée aussi, cette loi, à faire passer, je pense, parce qu'elle elle révolutionne un peu notre vision de la société. Elle remet en cause le patriarcat. Donc, voilà. On imagine que pour certains, c'est pas convenable.
1: C'est chamboulé en effet pas mal de choses. Donc en effet, on parle de prévention, renforcement de l'éducation à la vie affective, relationnelle et sexuelle, les VARS, entretien individuel pour les enfants dès la maternelle et obligation de formation pour les employeurs, la protection et accompagnement, création de procédures obligatoires de signalement au travail, possibilité de dépôt de plainte facilité, y compris depuis les établissements de santé et meilleure prise en charge des victimes, et réforme de la chaîne pénale et finance et policière, mise en place d'unités de police judiciaire et de juridictions spécialisées dans les VSS. Violences sexistes et sexuelles, ainsi que la fixation d'un socle minimal d'actes d'enquête. Et pour finir, ce qui fait enjeu, financement et coordination aussi, l'ambition est d'engager des moyens budgétaires pluriannuels, transversaux, évalués à plusieurs milliards d'euros par ses porteurs, pour lier police, justice, santé et éducation.
3: Et dans ce que vous venez de dire, il y a des choses qui n'ont pas été votées.
1: Oui.
3: Par exemple, la mise en place d'un congé en entreprise pour permettre aux victimes d'aller se faire soigner, porter plainte, effectuer les démarches, etc. Ça n'a pas été voté, par exemple.
1: Exactement. Donc c'est encore retoqué à ce niveau, au niveau de l'Assemblée nationale. Donc encore plein de choses à découvrir. Ce sont les grands thèmes, hein, les piliers. Après, bien sûr, la loi a dit beaucoup plus de choses.
3: Ah,
1: et
3: oui.
1: Allez vous renseigner, amis auditeurs, restons curieux. Curieuse, renseignez-vous, moteur de recherche, on peut retrouver plein d'articles de presse et également au niveau de l'Assemblée nationale ce qu'il en est. Un temps fort, c'est ce soir justement, on est le mardi 13 octobre et il se passe quoi ce soir ? C'est cet après-midi même, pardon.
4: Eh bien, le vote solennel, où la loi devrait être adoptée, justement, on va voir. C'est cet après-midi.
1: Donc, temps fort également pour cet après-midi-là. C'est en différé ce soir également sur Radio de la Save, mais sachez que, pour redonner les éléments, vous pouvez aussi retrouver cette interview en podcast sur radiodelasave.com. Et donc, prochain rassemblement aussi pour vous, citoyens, citoyennes de Lévignac et de la vallée de la Save, ce sera après les vacances?
3: Oui, a priori, ce sera après les vacances, puisque là, on va faire une pause pendant les 2 semaines des vacances de la Toussaint.
1: On est bien occupé.
3: Et on verra aussi où ça en est à ce moment-là, puisque la loi va passer après au Sénat, qui est aussi réputé pour être plus conservateur. Donc, il faudra aussi être très vigilant et vigilante à ce moment-là. Et je voudrais juste rajouter quelque chose, c'est qu'on est là pour lutter contre les violences sexistes et sexuelles, mais on est aussi là pour fêter les avancées qu'apporte cette loi. Parce que cette loi, elle est importante quand même. On est contente parce qu'on... A priori, elle va être votée. Il faudra voir effectivement quel budget y est accordé pour voir si c'est crédible ou pas. Mais quand même, réjouissons-nous que ces sujets-là soient abordés.
4: Enfin, oui. Ouais.
1: Enfin.
4: Après 10 ans de
1: lutte.
4: De lutte des associations et des personnes sur le terrain.
1: Ouais. Ouais. Donc l'engagement aujourd'hui autour de cette loi intégrale. Donc prochain rassemblement après les vacances d'automne. Donc si vous voulez rejoindre ces citoyens et citoyennes devant la mairie de Lévignac, c'est en toute convivialité, c'est pour échanger, c'est pour tisser des liens, c'est ce que vous m'avez dit également.
4: Oui, c'est vrai.
1: C'est important. Vrai. Des échanges intergénérationnels. Ça fait cité, ça fait ville, ça fait commune, ça fait l'idée de se rassembler autour d'un projet commun. Le texte fait justement l'objet d'intenses discussions parlementaires et de mobilisations sociales. Il y en a plusieurs, des rassemblements. Il y en a eu depuis cet été, enfin, en tout cas suite à l'affaire Liana également. Si ses partisans y voient une nécessité historique pour protéger les victimes de façon cohérente, certains débats portent sur le coût budgétaire, c'est ce qu'on disait, les obligations imposées aux petites entreprises ou l'équilibre entre mesures préventives et durcissement pénal. Donc cet après-midi, rendez-vous pour la suite de ce rendez-vous. Pour vous, justement, qu'est-ce que vous aimeriez faire passer encore comme message pour conclure cet échange concernant cette démarche? Qu'est-ce qu'il est encore plus important de préciser à nos amis auditeurs pour conclure?
3: Je dirais peut-être que c'est important que tout le monde comprenne ce qui est en train de se jouer. On parle des violences faites aux enfants et aux femmes. C'est très important et c'est aussi une des premières fois cette année que l'inceste est aussi abordé, qui est le tabou ultime. Et en fait, il faut lever le voile aussi sur ces drames-là. Les violences intrafamiliales, parce qu'en fait, souvent, on connaît ces agresseurs. Les enfants connaissent leurs agresseurs. Ce sont des gens de leur famille. Donc, on est tous et toutes concernés, vraiment. Mmh. On est tous et toutes concernés. Il faut montrer qu'on est mobilisés tous ensemble sur ce sujet qui est extrêmement important.
1: Sophie ?
4: Alors,
1: Isabelle. Isabelle, autant pour moi, c'était Sophie.
4: Oui, Isabelle. Oui. Exactement, je suis d'accord avec Sophie. Là, du coup, est reconnu aussi l'inceste entre cousins. C'est important, très important.
1: Donc en tout cas, merci pour ces échanges, merci pour votre engagement.
4: Merci à vous.
1: Et Isabelle, Sophie, pour votre engagement, toujours pareil, et merci pour cette présence sur Radio de la Save. Belle route à vous.
3: Merci beaucoup.
4: Merci.

bienvenue dans la Minute Peps de Cindy. Prendre du recul pour moins d'agitation mentale. Chers auditeurs, je dispose d'une minute pour illuminer votre journée. Défi relevé, c'est parti. L'exposition continue aux informations augmente la charge mentale et entretient un état d'alerte inutile. Aussi, voici deux règles pour préserver votre efficience et clarté d'esprit. 1. À défaut de cesser de regarder les journaux télévisés, ne consultez les informations qu'une seule fois par jour, à heure fixe et sous le couvert de quelques minutes seulement. 2. Dès que vous sentez une tension mentale, procédez à 6 respirations lentes. Inspirez 4 secondes, bloquez votre souffle 4 secondes et expirez 6 secondes. Cela apaise immédiatement le cerveau et permet de diminuer la fréquence cardiaque. Vous voilà, je l'espère, motivé pour introduire au cœur de vos journées de petits rituels capables de faire vos yeux briller. Belle journée à vous, pleine de peps et d'entraînement.

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Salut à tous, salut à toutes et bienvenue dans To Beatles or Not To Be, une émission sur les Beatles, mais sans les Beatles. On est ensemble pour écouter les Beatles autrement, en explorant l'univers étendu des quatre fantastiques de Liverpool.

Doc Robert ici au platine, je suis très heureux de vous retrouver pour ce nouvel épisode. Pour se mettre dans l'ambiance, voici Paul McCartney et Ringo Starr chantant dans cette séquence la tendresse qu'ils portent en abondance au Liverpool de leur enfance.

L'endroit où nous vivions, vous pourriez dire que ce n'était pas grand-chose, mais c'était notre foyer. Et vous seriez pardonné de le trouver rude, mais c'était notre foyer. Les roses dans le jardin ont commencé à faner et sont ensuite tombées en poussière, mais c'était notre foyer. La dame sur la colline buvait du brandy et mangeait du caviar, l'hôtesse parfaite. Ma maman était dans la cuisine à faire la vaisselle dans l'évier, et puis elle a fait brûler le pain grillé. Les enfants sont dans la ruelle, jouant au ballon jusqu'au coucher du soleil. Le monde autour de nous n'était pas sûr, il tombait en ruine, mais c'était ma ville natale, c'était notre foyer. Ce foyer que Paul McCartney et Ringo Starr célèbrent en duo en 2026 dans le morceau « Home to Us », c'est Liverpool, le Liverpool de l'après-guerre, dévasté par les bombardements nazis. Un morceau inclus au très bon disque solo du bassiste « The Boys of Dungeon Lane », équivalent musical d'un album de photos sépia de son enfance. Vous êtes bien dans Two Beatles or Not To Be. Après avoir grandi avec insouciance dans une ville criblée d'éclats de bombes, Paul et Ringo, et leurs poteaux John et George, la font briller dans le monde entier en devenant, avec les Beatles, la figure de proue de l'âge d'or musical de Liverpool. Pendant ces années 60, par rapport à sa population, la cité portuaire fait émerger un nombre remarquablement élevé de musiciennes et musiciens de stature nationale et internationale. Eh bien, je vous propose aujourd'hui de faire un pas de côté. Un long pas de côté, puisqu'il mesure 60 ans de long. Je vous emmène découvrir la scène musicale du Liverpool des années 2020, 6 décennies après les Beatles. Préparez-vous à arpenter les salles et les festivals, les pubs et les clubs de cette grande ville de la musique.

Shifu, ça s'écrit S-H-E-F-U. Shifu, l'un de mes gros coups de cœur découverts en préparant cette émission. On vient d'entendre Do You Want My Number, mais je vous recommande vivement le reste de leur discographie. Shifu, ce sont aujourd'hui 5 musiciens. Le groupe se forme en dernière minute en 2023 dans le cadre d'un projet étudiant pour un cours de musique, et ça marche tellement bien qu'il sort son premier EP l'année suivante. Dans Two Beatles on Not To Be aujourd'hui, une fois n'est pas coutume, on n'entendra pas les Beatles. Je vous ai préparé une sélection 100% Liverpool et 100% année 2020. Autrement dit, des musiciennes, musiciens, groupes qui sont nés, qui se sont formés ou qui sont basés à Liverpool et qui sont actifs, dans le sens où ils ont publié de la musique, dans les années 2020. J'en ai recensé largement plus d'une centaine, c'est très loin d'être exhaustif, et je vous ai concocté une petite sélection qui illustre la richesse, la diversité et le dynamisme de cette scène musicale. S'y côtoient de multiples générations, des anciens comme Paul McCartney et Ringo Starr qu'on a entendu tout à l'heure et qui ont lancé leur carrière solo en 1970, et de toutes jeunes pousses comme Shifu. Y cohabitent aussi des genres musicaux très très éclectiques.

C'était Kodj, ça s'écrit K-O-J, avec A Roadman's Tale of Home, extrait de son premier EP sorti en 2025. Ce Liverpoolien pur jus commence à rapper dans la cour de l'école, à organiser des battles de rap, puis à publier des morceaux et se fait sérieusement repérer avec le disque dont on vient d'entendre un extrait. Vous avez peut-être d'ailleurs remarqué son accent très particulier, le Scouse, caractéristique de la région de Liverpool, qui est d'ailleurs aussi un dialecte avec ses propres mots et expressions. Eh bien, il existe une branche du rap britannique, désigné comme le Scouse Rap, dont Kodj est l'un des représentants. Du rock, du rap, mais pas seulement, vous l'entendrez au fil de l'émission, Liverpool est un terreau si fertile qu'il y pousse une foisonnante jungle musicale. L'importance de la musique pour la ville a été reconnue en 2015 par l'UNESCO, qui l'a intégrée au réseau des villes créatives. Celui-ci a vu le jour en 2006 et regroupe 20 ans plus tard à travers le monde plus de 400 localités qui, je cite, « ont placé la créativité et les industries culturelles au cœur de leur plan de développement au niveau local et qui coopère activement au niveau international. 80 d'entre elles ont intégré la catégorie musique. Pour info, il y en a 3 en France, Metz, Toulouse et Évian-les-Bains, et 3 au Royaume-Uni, Belfast, Glasgow et Liverpool. Comme je vous l'ai dit, la ville compte un très grand nombre de musiciennes et musiciens. Elle est aussi dotée de maisons de disques, labels et studios d'enregistrement et est largement fournie en salles de concert, dont certaines sont mythiques, comme le Cavern Club, reconstruit à proximité de l'original, et le Jacaranda, tous deux très importants dans l'histoire des Beatles. Justement, le tourisme musical est un des piliers économiques de Liverpool. Il est très orienté vers les Fab Four, évidemment, et le choix est très large. Outre les clubs de musique, on trouve des visites guidées en ville, 2 musées dédiés aux Beatles, les maisons d'enfance de Lennon et McCartney, le site de Strawberry Fields ou encore un hôtel thématique. Plus largement, la ville compte aussi le seul musée de Grande-Bretagne dédié au rock et à la pop, le British Music Experience. Ajoutons à cela le fait qu'elle organise des événements internationaux. En 2008, elle héberge les MTV Europe Music Awards, qui récompensent les meilleurs clips. Cette année-là, aux côtés de Britney Spears, grande gagnante de l'année, Paul McCartney est convié sur scène pour recevoir un prix d'honneur qu'il dédie à ses anciens compères des Beatles. En 2023, Liverpool est choisi parmi 20 villes candidates dans le pays pour accueillir le concours de l'Eurovision pour le compte de l'Ukraine qui ne peut pas le faire à cause de son invasion par la Russie. Et côté festival de musique, eh bien c'est littéralement la profusion. Ont lieu régulièrement à Liverpool, entre autres Sound City, grand festival de musiques actuelles, Africa Oye, plus grand festival de musiques africaines et caribéennes de Grande-Bretagne, On the Waterfront, qui réunit stars locales et internationales, Fields of Air, Irish Music Festival, pour célébrer la culture irlandaise, qui a historiquement beaucoup infusé à Liverpool du fait de l'immigration, Liverpool Gospel Music Festival ou encore Milap sur les cultures indiennes. Pour compléter tout cela, il faut ajouter que la ville propose de nombreuses manières d'apprendre et d'étudier la musique avec des écoles, y compris de rang universitaire. Parmi celles-ci, citons le LIPA, Liverpool Institute for Performing Arts, institut de formation aux arts du spectacle, dont le cofondateur et mécène principal n'est autre que Paul McCartney. Au début des années 90, l'ex-Beatle constate avec tristesse l'état de délabrement dans lequel se trouve l'établissement où George Harrison et lui avaient été scolarisés 40 ans plus tôt, le Liverpool Institute High School for Boys, l'équivalent d'un collège-lycée, fermé depuis quelques années. Il se fixe comme mission de le sauvegarder. Le bassiste s'associe alors avec l'éducateur et entrepreneur Mark Featherstone-Witty, qui souhaite ouvrir une école d'art du spectacle. Les projets de l'un et l'autre convergent et le Liverpool Institute for Performing Arts est inauguré par la reine Elizabeth II en 1996. En 2012, l'école acquiert, pour s'agrandir, les locaux voisins du Liverpool College of Arts, l'école d'art de Liverpool, qu'avait fréquenté John Lennon. Aujourd'hui, des étudiants du monde entier s'y forment au métier d'acteur, de la danse, de la réalisation de films ou encore de la musique. Des membres de Shifu, qu'on a entendu un peu plus tôt, sont issus du LIPA. On va écouter 2 autres groupes qui sont passés par les bancs de cette école. L'un des plus renommés est The Wombats, du nom de ce mammifère marsupial australien, les Wombats. C'est aussi l'un des groupes actuels les plus connus de Liverpool. Le trio s'est formé en 2003 durant ses études au LIPA, 2 de ses membres étant originaires de Liverpool et le 3e ayant émigré depuis la Norvège. Il joue une très efficace pop-rock indé, teinté de beaucoup d'humour, et ses albums successifs rencontrent tous un grand succès au niveau national. En 2008,
Les Wombats jouent en live aux côtés de Ringo Starr lors du lancement officiel de la nomination de Liverpool comme capitale européenne de la culture. Et je vous ai donc cité les noms des quatre Beatles pendant cette histoire, ça tombe très bien pour symboliser ce passage de relais à travers les générations. Voici les Wombats sur leur sixième album en 2025, Sorry I'm Late, I Didn't Want to Come. Désolé du retard, je voulais pas venir.

Après les Wombats, un autre trio en partie issu du Liverpool Institute for Performing Arts, Stealing Sheep. Les musiciennes se rencontrent en 2010 et forment le groupe lors d'une discussion autour d'un thé. Elles ont beaucoup d'idées, des influences très diverses, une créativité assez impressionnante et une identité plutôt inclassable, tant leur sonorité varie d'un projet à l'autre, partant d'une folle psyché pour évoluer vers de la pop, disco, R&B et s'orienter ensuite vers de l'électropop. Stealing Sheep entreprend aussi en 2018 de célébrer le centenaire de l'obtention du droit de vote des femmes au Royaume-Uni, avec à Liverpool un Suffragette Tribute, hommage aux suffragettes, sous forme d'un défilé mettant en scène des musiciennes et des danseuses. Mais revenons au disque du groupe, son sixième album en 2025 compte plusieurs invités, ici Medulla, rappeuse originaire de la ville voisine de Manchester.

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Dancing in the Rain par Stealing Sheep, je vous encourage à vous plonger dans la discographie du trio. Elle aussi a commencé sa carrière au même moment, au tout début des années 2010. Elle est ensuite devenue l'un des noms phares de la musique liverpooldienne, Rebecca Ferguson, rien à voir avec son homonyme, la célèbre actrice suédoise. Notre Rebecca Ferguson de Liverpool devient renommée nationalement en 2010 en atteignant à 24 ans la deuxième place du télécrochet The X Factor. La musicienne commence à écrire et chanter des chansons dès ses jeunes années, prend des leçons de chant à partir de 15 ans, mais met son rêve de devenir une pop star en suspens quand elle donne naissance à son premier enfant à l'âge de 17 ans et à un deuxième peu de temps plus tard. Après avoir vécu une enfance assez difficile, on peut dire des parents séparés tôt, une mère atteinte de dépression sévère, peu d'argent dans la famille, un abus sexuel à l'âge de 8 ans dans une famille d'accueil, la jeune femme entreprend des études en plus de s'occuper de ses jeunes enfants et devient diplômée assistante juridique. Et c'est une maman solo qui candidate un peu plus tard au concours de talent avec une belle voix jazz, soul et R&B. Sa deuxième place lui permet de lancer sa carrière avec un premier album qui rencontre un très grand succès critique et public, tout comme la tournée européenne qui suit. Je vous propose d'écouter l'une de ses réalisations du début des années 2020 lorsqu'elle travaille avec le grand guitariste états-unien Nile Rodgers, membre du groupe Chic. Voici Nothing Left But Family.

Rebecca Ferguson qui annonce en 2023, lors de la sortie de son 5e album, qu'elle souhaite se retirer de l'industrie musicale. Vous êtes bien dans To Beatles or Not To Be. On continue d'explorer la scène musicale du Liverpool des années 2020 et voici que l'on tombe sur le cas décalé de Clinic, duo masqué formé dans les années 90. Ils ne sont pas anonymes, on connaît leur nom mais pas leur visage, puisque leur habitude est d'apparaître avec des masques chirurgicaux, voire des déguisements. Clinic est aussi décalé musicalement, avec un son étrange, brut, rudimentaire, détournant tantôt la folk, la pop, l'électro-expérimental, le garage rock ou le disco. Leur travail leur vaut la reconnaissance de leur père, puisqu'ils tournent avec Radiohead et sont nominés aux Grammy Awards, mais ils prennent bien soin de rester en dehors du circuit mainstream. Bref, Clinic, c'est pas pareil, et c'est tant mieux.

C'était Clinique avec Fantasy Island sur son album éponyme, le 9e, sorti en 2021. Lorsqu'on parle de Liverpool et de musique, on pense spontanément aux Beatles, mais sachez-le, un autre nom a acquis un véritable statut de légende et est devenu une référence dans son domaine, si ce n'est au niveau mondial, au moins au niveau national, Cream. À ne pas confondre avec le groupe de rock des années 60. Ici, Cream, c'est le nom d'un petit club de musique électro ouvert par des passionnés à Liverpool en 1992, avec une démarche très différente de ce qu'on trouve ailleurs en ville à cette époque. Quand les autres gèrent un business, et peu importe que le lieu soit glauque avec un code vestimentaire strict et absurde, ces petits nouveaux créent un espace accueillant et qualitatif. C'est ainsi que, de quelques centaines de Liverpooliens chaque samedi à ses débuts, Cream finit par fédérer des milliers d'amateurs de dance music de tout le pays et par devenir l'un des premiers très gros clubs de Grande-Bretagne, attirant des DJ de renommée internationale et devenant même l'une des principales motivations des étudiants britanniques pour s'inscrire à l'université de Liverpool. Cream donne naissance en 1998 au festival Creamfields, basé dans un tout petit village à côté de la ville. Si le club a fermé en 2002 et le bâtiment a été détruit en 2016, le festival lui survit. Creamfields est aujourd'hui le festival de dance music le plus prestigieux du pays, avec de très nombreuses récompenses décrochées au niveau national et international, et un public de 70 à 80 000 personnes chaque année. Il est aussi décliné dans le monde entier avec plein d'autres événements labellisés Creamfields partout sur la planète. On comprend donc que la musique électro a une grande importance à Liverpool. D'ailleurs, on peut aussi citer un autre festival dédié, Baltic Weekender. Il existe de nombreux DJ liverpooliens, par exemple Sosa, qui s'est produit à Creamfields en 2025. On l'entend ici avec un comparse roumain, Kidou.

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1: Sans transition, direction à présent l'univers du métal. Le groupe Loathe, to loathe, ça veut dire détester, haïr. Le groupe Loathe, donc, naît à Liverpool au milieu des années 2010 et est considéré à la fin de la décennie comme l'un des meilleurs projets métal émergents du pays. Les quatre musiciens mêlent avec talent des sonorités brutes, agressives et d'autres plus progressives, accordant de l'importance à la mélodie et à l'ambiance. La critique loue leur travail, en particulier leur deuxième album en 2020, qui est une unanimement salué, classé comme l'un des meilleurs de l'année par la presse spécialisée et considéré depuis comme un classique du métal alternatif. Le quatrième album de Loathe sort en 2026 et est lui aussi très bien reçu, avec toujours cette alliance subtile entre force et finesse. À l'image de ce titre, Fangs, les crocs.

Allez, on va calmer un peu l'ambiance avec la musicienne suivante, une très très belle découverte pour ma part que je vais continuer à suivre assidûment, Tonia, qui réalise une superbe pop alternative. Ça a été difficile de choisir une seule chanson pour vous la présenter. Tonia grandit dans une famille de musiciens, apprend elle-même le piano, le violon, l'alto et le chant classique dans sa jeunesse et s'installe à Liverpool pour étudier au LIPA, le Liverpool Institute for Performing Arts. On y revient. La musicienne commence à publier des morceaux en 2021, se fait repérer notamment par la BBC et sort son premier album en 2026.

Serenity par Tonya. Tiens, un peu de musique folk et Americana maintenant pour nous acheminer tout doucement vers la fin de l'émission. Voici Katie Nicholas. La jeune femme de 18 ans rencontre un succès viral sur YouTube en 2013 avec une vidéo faite maison pour la Saint-Valentin présentant l'un de ses morceaux, ce qui la conduit à se faire repérer par l'industrie musicale. Mais l'expérience au sein de cette dernière est amère. Une obscure décision d'un mentor conduit au retrait de sa musique des plateformes, tandis qu'elle se voit dire qu'elle a le physique de l'emploi mais pas les chansons, raconte-t-elle. Suivent 10 années de pause, puis un retour en 2024 lorsqu'elle s'emploie à sortir une série de 50 vidéos musicales pour dévoiler ses compositions amassées au fil

Mesdames et messieurs, on arrive au terme de ce numéro un peu spécial de Two Beatles or Not To Be, une pérégrination au sein de la scène musicale de Liverpool 60 ans après les Beatles. On a commencé avec Paul McCartney et Ringo Starr, qui figurent parmi les plus anciens musiciens de la ville actifs dans les années 2020. Mais il existe un ensemble local dont la longévité est imbattable, puisqu'elle dépasse les 180 ans. Nous parlons du Royal Liverpool Philharmonic Orchestra, qui est, tenez-vous bien, le plus ancien orchestre symphonique professionnel de Grande-Bretagne toujours en activité. Il a été fondé en 1840 et est professionnel depuis 1853. L'orchestre publie des enregistrements très régulièrement. En 2024, il livre son interprétation d'œuvres d'une jeune compositrice britannique actuelle, Dani Howard, née en 1993, dont son concerto pour trombone. Je vous fais écouter le troisième mouvement, intitulé Illumination, mais je vous conseille l'album en entier, c'est très très beau. Le trombone solo est ici assuré par le talentueux Peter Moore, lui aussi un petit jeune, né en 1996. L'alliance entre des talents très anciens et tout nouveaux, parfait pour conclure ce programme. J'espère que vous l'aurez apprécié. À bientôt dans Two Beatles or Not To Be.

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